0: Il est 3h du matin. 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
2: Bonjour, aujourd'hui nous allons parler du dépistage de la myopie chez l'enfant. La myopie en France concerne environ un enfant sur cinq. Elle se caractérise par une vision floue de loin. Cette affection peut progresser rapidement chez l'enfant. Pour cette raison, dépister une myopie chez l'enfant doit être précoce, à commencer par suivre les étapes de suivi recommandées du carnet de santé. Ce dépistage est d'autant plus recommandé lorsque l'un ou les deux parents sont myopes. La myopie progresse le plus entre 7 et 12 ans. Certains signes permettent aux parents de soupçonner une myopie débutante. Le très jeune enfant se rapprochera excessivement des objets, plissera les yeux ou froncera les sourcils pour regarder un objet lointain ou se rapprochera de l'écran TV pour mieux voir. L'enfant en âge scolaire pourra constater des difficultés pour lire le tableau en classe, surtout s'il en est éloigné. Il pourra éprouver le besoin fréquent de se rapprocher de ses cahiers, de ses livres, des dessins et écrans. Il pourra ressentir une fatigue visuelle ou des maux de tête en fin de journée. Au moindre doute, en dehors des examens systématiques, il ne faut pas hésiter à prendre conseil auprès d'un professionnel de santé, médecin traitant, pédiatre, ophtalmologiste, orthoptiste. Dépister la myopie de l'enfant à temps permet d'apporter un confort visuel et de mettre en place des stratégies pour en freiner l'évolution. Quelques mesures environnementales permettent de prévenir l'apparition de la myopie. Il faut passer au moins 2 heures par jour à l'extérieur. Il faut respecter la distance minimale de 30 cm devant les livres et les écrans. Il faut éviter la lecture avec une lumière artificielle faible. En cas d'activité visuelle rapprochée, il faut regarder toutes les 20 minutes pendant 20 secondes à une distance de 20 mètres. Enfin, il faut coucher les enfants à 1 heure qui permettent une durée optimale de sommeil. Si la myopie de l'enfant se confirme, plusieurs options lui seront proposées en fonction de son âge, de son mode de vie et de ses préférences ou de celles de ses parents.
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8: Il y a des affaires d'actualité qui dépassent le simple fait divers. Des affaires qui nous obligent à regarder en face ce que l'humanité peut produire de plus sombre. Depuis plusieurs semaines, l'affaire Epstein revient brutalement dans l'actualité internationale et désormais dans le champ judiciaire français. Jeffrey Epstein était un financier américain immensément riche, introduit dans les cercles politiques, économiques et médiatiques les plus puissants du monde. Pendant des années, il a été accusé d'avoir mis en place un système organisé d'exploitation sexuelle de mineurs. Pas des actes isolés, pas des dérives ponctuelles, mais un système. Des adolescentes recrutées, manipulées, utilisées, parfois sous contraintes psychologiques ou sous pression financière, ou par simple abus d'autorité. Ce qui glace dans ce dossier, ce n'est pas seulement l'existence d'un prédateur, c'est la possibilité qu'un réseau entier ait fonctionné pendant des années, avec des complicités, des silences et parfois une forme d'aveuglement volontaire. En 2019, Epstein est retrouvé mort dans sa cellule, officiellement par suicide. Mais pour beaucoup, les questions restent nombreuses. Qui savait ? Qui a bénéficié de ce système ? Pourquoi a-t-il pu durer aussi longtemps ? Aujourd'hui, la publication massive de documents judiciaires relance les enquêtes dans plusieurs pays, y compris en France, où la justice recherche à déterminer si certaines ramifications ont existé. Mais derrière les procédures, derrière les noms, derrière les réseaux, il y a une réalité plus terrible encore. Des vies brisées, des enfances volées, des personnes marquées pour toute une existence. Et cette affaire nous met face à une vérité inconfortable. Le mal n'est pas toujours désorganisé. Parfois, il se structure, il s'achète, il se protège lui-même. Alors une question se pose, sommes-nous condamnés à vivre dans un monde où le mal finit toujours par gagner ? L'Évangile apporte une réponse radicale. Pas une réponse naïve, pas une réponse qui nie la violence du réel, mais une réponse qui affirme que le mal existe sans être éternel. Dans l'Évangile selon Jean, il est écrit « La lumière brille dans les ténèbres et les ténèbres ne l'ont pas arrêtée ». Ce verset ne dit pas que les ténèbres disparaissent immédiatement. Il dit que la lumière continue de briller, qu'elle finit par révéler, qu'elle finit par exposer, qu'elle finit par libérer. Et peut-être que notre responsabilité aujourd'hui commence là. Choisir la lumière, protéger les plus fragiles, refuser le silence quand l'injustice s'installe, refuser de banaliser ce qui détruit des vies. Parce que le combat entre le bien et le mal ne se joue pas seulement dans les tribunaux ou dans les grandes affaires internationales. Il se joue dans chaque société, dans chaque institution et aussi dans chaque conscience. L'affaire Epstein est l'image d'un monde capable du pire. Mais elle est aussi la preuve que la vérité finit par remonter à la surface. Et peut-être que l'espérance chrétienne commence là. Croire que même quand le mal semble puissant, il n'a jamais le dernier mot.
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Bonjour, je m'appelle Delphine. Depuis mon enfance, j'ai toujours paru plus jeune que mon âge. Pour certains, ça peut être un avantage, mais pour moi, ça n'a pas toujours été facile à vivre, surtout lorsqu'on ne me prenait pas au sérieux. À cause de cela, j'ai dû me battre, pour me sentir acceptée, quitte à ne pas être moi-même, à mener une double vie en mettant de côté les valeurs de mes parents et Dieu. Pourtant, je n'ai jamais douté de son existence. Je voulais juste vivre ma vie et me sentir acceptée des autres. Alors au lycée, lorsque j'étais en première, j'ai accepté de sortir avec un garçon. Et là, ça a changé beaucoup de choses. On me considérait différemment. J'avais juste l'air plus cool. Mais malgré plusieurs signaux négatifs, la relation a continué d'avancer et, à tout juste 17 ans, à ma rentrée terminale, j'ai découvert que j'étais enceinte. C'était un véritable choc. Jamais je n'avais imaginé que ça aurait pu m'arriver. Pas à moi. Dans ma tête, je me disais, c'est mon premier copain. Tout s'effondre, je vais devenir quoi? Et ça tournait en boucle dans ma tête. Une véritable noyade. Alors ni une ni deux, mon copain m'embarque à l'infirmerie. On me laisse à peine le temps de réaliser, et voilà qu'on m'assure qu'il n'y a qu'une seule solution à mon problème. On me dit que l'avortement est rapide et efficace, que c'est courant au lycée, qu'il n'y a aucune inquiétude à avoir. De toute manière, je ne me vois pas l'annoncer à mes parents. Et puis j'ai seulement 17 ans. Pendant 15 jours, j'ai porté ce secret, à en pleurer tous les jours sous ma douche, à ne voir aucune issue. Ma sœur l'a appris et m'a encouragée à en parler à nos parents avant d'avorter. La veille de mon rendez-vous pour l'IVG, ma maman a fini par comprendre. Ce jour-là, il y a eu beaucoup de douleur et de tristesse, même si mes parents m'ont assuré de leur soutien, quel que soit mon choix. Ils m'ont laissé l'après-midi pour réfléchir et décider de ce que je voulais faire. Je me suis donc retrouvée seule, face à moi-même. Mais tout au long de cette après-midi douloureuse, à faire la liste des pour et contre. Avec le recul des années, je sais que Dieu m'a porté ce jour-là, même si je n'en avais pas conscience. Il était là même si je ne le voyais pas. J'ai donc fait le choix de garder mon enfant. Peu importe le regard des gens qui allaient suivre, les ragots et les rumeurs qui n'ont pas manqué, l'avenir différent auquel je n'avais pas pensé. Et ce choix, Dieu l'a transformé en bénédiction. Dès ce moment-là, alors que j'acceptais de ne pas pouvoir gérer seule la situation, alors que je lâchais prise en faisant totalement confiance à Dieu, j'ai ressenti une grande paix en moi et la certitude que je ne serais pas seule et que Dieu serait là. Et il l'a été. Pendant les années qui ont suivi, je me suis rapprochée de Dieu, lui demandant pardon pour mes erreurs, cherchant à le connaître vraiment, à vivre une vraie relation avec lui. J'ai repris la lecture de la Bible, je priais à nouveau. J'ai décidé de retourner dans l'église que j'avais quittée et je me suis faite baptiser. Rose est née le 29 juin 2009. Ma fille, c'est mon petit miracle à moi. Alors oui, les années passées n'ont pas toujours été faciles, mais du jour où la décision a été prise, Dieu est resté à mes côtés. J'ai aussi fait le choix de stopper la relation avec le père de mon enfant, qui m'emmenait davantage vers le bas et plus loin de Dieu. Il a tout de même reconnu Rose et nous nous sommes arrangés à l'amiable pour sa garde. Malgré des hauts et des bas, un équilibre a fini par s'installer dans notre relation, pour le bien de Rose. À présent, même si tout n'est pas guéri en moi, que j'ai encore parfois cette mauvaise habitude de me comparer aux autres, de me sentir plus petite, je sais que Dieu m'aime telle que je suis, sans avoir besoin d'être différente. Pour finir, j'aimerais te dire que, même si tu ne le vois pas, Dieu est là. Il t'aime telle que tu es. Tu n'as pas besoin de chercher à être quelqu'un d'autre. Il te suffit simplement de faire le choix de croire en lui, de lui confier ta vie, et crois-moi, ce choix changera ta vie.

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0: Les jours, ce qui est mis en avant est tous les jours. Ce n'est pas le jour de paye, ou les vacances, ou le fait d'avoir un nouveau costume, ou d'aller à une fête. C'est chaque jour ordinaire. Et parfois banal, lundi, mardi, mercredi, jeudi, vendredi, conduire dans l'embouteillage, faire la vaisselle, tondre la pelouse, elle repousse, vous la tondez de nouveau, vous faites la vaisselle, vous la rangez, les enfants prennent des assiettes, les salissent de nouveau, vous les lavez de nouveau, vous les rangez. Vous savez de quoi je parle. Donc, combien d'entre vous sont parfois juste fatigués de faire tout cela, de le faire et de le refaire? Eh bien, vous devrez le faire de toute façon. Donc, maintenant, j'essaie juste d'être raisonnable ce matin parce que je crois que la Bible est en fait vraiment très raisonnable. Pourquoi détester de faire quelque chose et être misérable à propos de quelque chose alors que vous devrez faire beaucoup de ces choses chaque jour dans votre vie? Vous dites, c'est de ce que je ressens, mais vous pouvez changer la façon dont vous pensez, la façon dont vous parlez et changer votre attitude. Et nous allons parler de cela aujourd'hui. Comment nous pensons, comment nous parlons, notre attitude, ce qui arrive à l'intérieur de nous. Voici un bon exemple, et je sais que certaines personnes appliquent déjà cela dans leur vie. Mais mon assistante administrative, elle et son mari Mike, voyagent avec nous quand nous faisons nos conférences. Et elle écoute mes enseignements depuis près de 35 ans. Et elle a cette mentalité. Quoi que tu dises, je le ferai. J'aurais aimé que tout le monde soit comme ça. Mais elle s'occupe après chaque message qu'elle écoute et elle essaye de l'appliquer dans sa vie. Ne soyez pas le genre de personne qui va et écoute la parole et puis retourne à la maison et ne fait absolument rien avec. Si vous faites cela, alors vous avez perdu votre temps parce que ce ne sont pas les auditeurs qui auront la bonne vie que Dieu veut qu'ils aient, ce sont ceux qui agissent. Si nous écoutons et nous ne faisons pas, alors la Bible dit que nous nous décevons à travers un raisonnement qui est contraire à la vérité. Vous pouvez dire que ce que je dis est vrai, mais si quand vous partez, vous ne mettez pas cela en pratique dans votre vie, alors vous avez vraiment absolument perdu votre temps ici. Totalement perdu votre temps ici. Ce sont des choses dans lesquelles vous devez former une habitude. Mais elle a dit, j'ai pensé ce matin quand je me suis levée, d'accord, qu'est-ce que... Je n'aime pas le matin. Et elle a pensé, elle a dit, je n'aime pas du tout me maquiller. Vous savez, il y a certaines choses que nous n'aimons pas. Vous n'en jouissez simplement pas. Alors elle a pensé, d'accord, je vais faire de ma séance de maquillage quelque chose d'amusant. Et puis elle a pensé, non, tout ne doit pas nécessairement être amusant. J'ai juste besoin d'apprendre comment jouir de choses ordinaires de tous les jours. Donc, elle a juste ajusté son attitude. Je ne ferai pas cela avec une mauvaise attitude. Je vais jouir de cela. Et c'est vraiment tout ce que vous devez faire. C'est de prendre votre petit ajusteur d'attitude avec vous partout où vous allez. Allez, j'ajuste bien les attitudes. Et alors, si rien d'autre, prenez juste votre petit podcast, mettez vos écouteurs et laissez-moi juste vous parler toute la journée. Vous aurez une meilleure attitude, croyez-moi. Mince, j'avais une si mauvaise attitude quand Dieu m'a prise. Et c'est si bon de pouvoir contrôler mon attitude et de ne pas la laisser me contrôler. Votre attitude est quelque chose qui vous appartient. Et si vous refusez d'en avoir une mauvaise, personne ne peut vous faire en avoir une mauvaise. J'ai oublié son nom, mais l'un des hommes qui a passé beaucoup d'années dans les camps de concentration que Hitler a construit, a dit « Ces prisons peuvent me prendre absolument tout excepté mon attitude et je refuse d'en avoir une mauvaise. » N'est-ce pas puissant? Savez-vous que vous pouvez refuser d'avoir une mauvaise attitude et ça changera totalement votre vie? Maintenant, quelque chose que je n'aime pas faire est d'attendre. Je n'aime pas beaucoup cela. Je suis une personne d'action et j'aime vraiment que ma journée soit planifiée et pouvoir aller d'une chose à l'autre et à l'autre. Je ne veux pas être en retard quand je vais quelque part, mais je ne veux pas être en avance. Donc cela veut dire que je dois avoir la perfection, ce que je n'obtiens pas. Donc j'ai appris à jouir de l'attente. C'est presque comme un jeu que je joue avec le diable. Je dis, je te vaincrai. Tu ne m'énerveras pas. Je me tiendrai ici et j'en jouirai. et j'aurai une bonne attitude. Donc, nous apprenons comment jouir de la vie ordinaire de tous les jours.
1: Qu'est-ce qui arriverait si vous pouviez traverser un mois entier sans détester une chose de ce que vous faites, sans vous plaindre de quoi que ce soit, sans avoir de mauvaises pensées ou une mauvaise attitude à propos de quoi que ce soit de ce que vous faites? Combien cela améliorerait votre vie?
0: Eh bien, vous décidez.
2: Eh bien, je ne peux pas contrôler mes pensées.
0: Ah, si, vous le pouvez. Certains n'ont peut-être jamais appris que vous pouvez le faire, mais c'est pour ça que vous êtes ici aujourd'hui.
2: Je ne peux rien faire concernant ce que je ressens. Oui, je ne peux pas toujours contrôler ce que je ressens, mais je n'ai pas besoin d'agir d'après ce que je ressens.
0: C'est cela que nous devons apprendre. Donc, nous avons un libre arbitre. Et j'ai décidé en quelque sorte que nous avons besoin d'entendre plus à ce propos à l'Église. Dieu nous a créés avec un libre arbitre. Nous ne sommes pas des robots.
2: Il ne nous fera pas juste faire tout ce que nous devrions faire. Même quand nous dépendons de Dieu pour nous aider, nous avons toujours un rôle. Nous avons toujours une décision à prendre. Je mets devant toi la vie et la mort. Choisis la vie afin que tu vives, toi et ta postérité.
1: Amen. Josué a dit, vous faites ce que vous voulez, mais moi et ma maison, nous allons servir l'Éternel.
0: Donc, vous devez faire une déclaration à vos sentiments.
1: Sentiments, vous pouvez ressentir ce que vous voulez, mais voici ce que je vais faire.
0: Vraiment? Vraiment? Nous vivons beaucoup trop d'après ce que nous ressentons. Et vos sentiments sont instables. Vous en aurez quand vous les voulez pas et vous n'en aurez pas quand vous les voulez. Vous vous portez volontaire pour un jour de travail à l'église et puis quand le jour de travail arrive, vous ne voulez pas y aller. Les sentiments ne sont pas nécessairement mauvais ou bons. Vous pouvez en avoir de bons et vous pouvez en avoir de mauvais, mais nous ne pouvons pas les laisser nous contrôler et être nos dirigeants et nos guides. Je veux dire, il y a beaucoup de jours, même quand je sors enseigner, si je suivais mes sentiments, je n'irais pas. J'ai des gens dans l'équipe qui peuvent prêcher. Je dirais juste, fais-le. Je ne me sens pas bien aujourd'hui. Je ne fais pas cela. Je viens à chaque fois. Je viens à chaque fois. Je suis à la télévision chaque jour quand vous l'allumez. Allez, vous ne devez pas vous demander si j'y serai certains jours et pas d'autres. Et nous avons tous besoin d'être de la même façon. Donc aujourd'hui, nous parlons de comment votre pensée et votre bouche et votre attitude affectent votre réjouissance dans votre vie. Je suis ici pour vous dire que vous pouvez augmenter votre joie. Maintenant, la deuxième chose que je veux que nous comprenions est que nous pouvons vraiment faire cela si nous apprenons à faire tout ce que nous faisons avec et pour Dieu. Nous faisons tout ce que nous faisons pour servir Dieu. Donc, même le maquillage. Dieu, je mets cela pour pouvoir être plus belle pour toi aujourd'hui. Tout ce que je fais, croyez-moi, vous êtes content que je me sois maquillée aujourd'hui. Et vous êtes content parce que je me suis coiffée les cheveux. Vous êtes content parce que j'ai travaillé sur cela pendant un long moment aujourd'hui, parce que ça n'aurait pas été bien si je ne l'avais pas fait. Et franchement, je sens personnellement, et vous pouvez penser ce que vous voulez, je crois qu'en tant que chrétien, que n'importe où qu'on aille, nous devons nous présenter de la meilleure manière possible parce que nous appartenons à Dieu. Amen. Donc, nous pouvons faire tout ce que nous faisons pour et avec Dieu. Comme je l'ai déjà dit, même le fait de faire le ménage et de tondre la pelouse et de laver la voiture, prendre soin de choses comme ça, nous faisons tout cela pour servir Dieu. C'est une façon de dire, Dieu, j'apprécie ce que tu m'as donné et j'en prendrai soin. Savez-vous qu'une partie de posséder quelque chose est d'en prendre soin? J'ai dit, une partie de posséder quelque chose est d'en prendre soin. Ne soyez pas paresseux ce matin. D'accord, voici deux versets dans Colossiens, qui renforce ce point très bien. Colossiens 3, 17. Et quoi que vous fassiez,
2: quoi que ce soit, en parole ou en œuvre, faites tout au nom du Seigneur Jésus et dépendant de sa personne, en rendant par lui des actions de grâce à Dieu le Père. Faites tout! Faites tout! Faites tout! Nous n'allons pas juste à l'église pour Dieu, nous faisons tout pour Dieu. Autrement, nous ne devrions même pas chanter le chant « Jésus, tu es le centre de tout ». Nous devons arrêter de chanter les chants si nous n'allons pas appliquer ces choses à notre vie. Amen. Et puis Colossiens 3, 23, « Tout ce que vous faites, faites-le de bon cœur, de tout votre cœur, comme quelque chose pour le Seigneur et non pour des hommes. » Donc, vous devez admettre que j'ai raison à ce sujet. Nous devons faire tout ce que nous faisons pour le Seigneur. J'ai raison parce que la parole de Dieu dit la même chose. Et puis la dernière chose est de jouir de votre vie, celle que vous avez maintenant, pas celle que vous espérez avoir à un moment dans l'avenir, pas « je jouirai de la vie quand, je serai heureuse quand, je serai vraiment heureuse quand, quand ceci sera terminé ou quand ceci commencera ». Pourquoi ne pas être heureux maintenant? Est-ce que quelqu'un voudrait jouir de cette journée? Ou voulez-vous juste ruiner cette journée en pensant à comment vous serez heureux quand? Et j'ai trouvé ce verset dans Ecclésiaste. En fait, je suis sûre que Dieu m'a guidée pour le trouver, mais ce verset dans Ecclésiaste 6, 9. Écoutez, ce que les yeux voient est préférable, ce que les yeux voient, où la réjouissance dans ce qui est disponible est préférable à l'agitation des désirs. J'aime ce verset. Il dit que c'est beaucoup mieux de jouir de ce qui est devant vous maintenant que de vous asseoir et d'avoir tous ces désirs ardents pour toutes ces choses que vous espérez avoir un jour et pendant ce temps ne jouir de rien de ce que vous avez maintenant. Quand votre enfant a 2 ans, jouissez de lui. Ne soyez pas là à souhaiter qu'il ait 3 ans. Je serai heureuse quand les enfants commencent l'école. Je serai heureuse quand l'école sera finie. Je suis fatiguée d'emmener ces enfants à l'école. Je serai heureuse quand ils finiront l'université. Je suis fatiguée de payer. Je serai heureuse quand. Je serai heureuse. Je serai heureuse. Eh bien, chacune de ces choses pour lesquelles vous vous réjouirez plus tard est quelque chose que vous manquez. Qui plus tard, quand vous serez plus âgé, vous penserez « J'aurais aimé avoir passé du temps à jouir de ma famille plus. J'aurais aimé prendre du temps pour jouir plus de ma maison. » Donc, 3 choses. Jouissez de la vie de tous les jours, jouissez de votre vie et faites tout ce que vous faites en servant Dieu. Maintenant, nous avons vraiment 2 vies. Nous avons une vie externe et nous avons une vie interne. Nous avons cette vie que nous vivons ici et nous faisons des choses et nous avons des circonstances et il y a cette personne que nous montrons à tout le monde. Mais après, nous avons une vie différente et c'est notre vie interne. C'est ce qui arrive à l'intérieur de nous. Et la chose effrayante est que vous pouvez sourire à quelqu'un et penser... Je ne peux vraiment pas te supporter. Éloigne-toi vite de moi parce que je ne peux juste pas te supporter. Et vous pouvez sourire et le dire alors que vous dites « Gloire au Seigneur !»« Oh, je t'aime avec l'amour du Seigneur !» Et c'est ce qu'on appelle être un hypocrite et un menteur. Maintenant, notre vraie vie, la vraie vie, est en nous, et notre véritable soi est en nous. Le royaume de Dieu est en nous. Dieu vient vivre à l'intérieur de nous, parce que c'est le premier endroit où il veut tout changer et rendre tout nouveau. Essayer de changer de l'extérieur à l'intérieur est inutile. C'est ainsi d'après la loi. C'est toutes ces règles et ces lois, ces choses que je suis supposé faire qui ne me changeront pas. Mais la Bible dit, « Ne soyez pas conformes à ce monde, mais soyez transformés par quoi? Le renouvellement complet de votre pensée. » Donc la première chose qu'un croyant doit faire, après avoir reçu Christ, La première chose à faire est d'apprendre comment penser comme Dieu pense. Romains 12, 2, de nouveau dit, « Nous serons transformés, pas transportés. » Vous n'avez pas compris, n'est-ce pas? Quand vous êtes transporté, vous êtes ici, et puis vous êtes soudainement là-bas. Mais la transformation prend un peu de temps. C'est un processus qui arrive graduellement. Je ne pense pas parfaitement, mais je pense beaucoup mieux que je ne pensais. Et je vous dirai quelque chose d'autre que Dieu a fait pour moi. Je sais maintenant quand j'ai de mauvaises pensées. Je les ai peut-être pendant un bout de temps, mais ce n'est pas très long et je le reconnais parce que quelque chose ne semble pas normal. Nous devons apprendre à faire plus attention à ce... C'est difficile à expliquer, alors je ferai juste ça. Quelque chose ne va pas bien. Vous ne vous sentez pas en paix. Vous avez perdu votre joie. Je ne sais pas pourquoi j'ai perdu ma joie. L'une des premières choses à faire quand vous perdez votre joie est d'examiner votre pensée. Et l'autre chose à faire quand vous perdez votre joie est de penser à ce dont vous parlez. Est-ce que quelqu'un ici a des problèmes avec sa bouche? La bouche est comme un animal sauvage. La Bible dit dans Jacques, personne ne peut mater la langue. La seule façon dont cela puisse arriver est avec beaucoup d'aide du Saint-Esprit régulièrement, tout le temps. Donc, je ne m'excuse pas devant vous parce que je vous enseigne un autre message à propos de la pensée et de la bouche et de l'attitude parce que nous avons besoin d'entendre ça. Peut-être deux ou trois fois chaque mois, si nous voulons bien nous en occuper. Nous avons des milliers de pensées qui nous passent par la tête. Et la Bible nous enseigne que nous devons jeter les mauvaises et garder les bonnes. C'est votre vraie vie, pas la vie autour de vous. Ce ne sont pas les circonstances qui nous rendent vraiment malheureux, c'est la façon dont nous pensons à nos circonstances. C'est la façon dont nous parlons de nos circonstances. Ce n'est même pas vraiment les gens dans notre vie qui nous rendent si mécontents. Et je sais qu'il y a beaucoup de gens qui vous donnent des moments difficiles. Ne pensez pas que je ne passe pas par cela aussi. Et je peux vous dire que plus je pense à ce qui ne va pas chez les gens dans ma vie qui me donnent des problèmes, plus c'est difficile pour moi de les aimer et d'être contente avec eux. Essayez de prendre un bout de papier. Et peut-être votre épouse ou l'un de vos enfants, qui que ce soit qui est avec vous et qui est devenu comme une épine dans votre chair, votre belle-mère, votre mère, votre père, votre voisin, peu importe. Ne vous asseyez pas là à paraître si innocent comme si vous aimiez tout le monde. Vous faites... Prenez un bout de papier et allez-y, écrivez ce qui ne va pas en eux. Et puis... À côté, ici, commencez à penser à tout ce que vous voyez de bien en eux. Ce ne sera pas si difficile. Je veux dire, je pourrais trouver des choses qui ne vont pas chez Dave et il est près d'être parfait, nous le savons tous. Mais vous savez quoi? Si je pense juste aux choses que vraiment... Je veux dire, mon Dieu, Dave fait la vaisselle. Il fait la lessive. Il repasse mes habits après que je les mette, si nous sommes en voyage et j'ai besoin qu'il le fasse. Maintenant, dans l'autre colonne, il joue beaucoup au golf. Il regarde trop de football. Une femme est venue chez Dave à une signature que nous faisions et elle a dit... Elle est venue chez moi et m'a dit « Mon mari vous apprécie beaucoup. » À cause de vous, maintenant, il peut jouer au golf trois fois par semaine. Mais si je me concentre sur les choses que je n'aime pas, savez-vous que parfois les gens divorcent parce qu'ils se concentrent sur les choses qu'ils n'aiment pas? Dave et moi, nous sommes mariés depuis 48 ans. Et la raison pour laquelle nous avons tenu si longtemps est que nous avons appris à ne pas nous concentrer sur ce que nous n'aimons pas. Parce que je peux vous le dire, qui que vous ayez, il y aura des choses des deux côtés du registre. M'avez-vous entendu? J'ai dit, qui que vous ayez, il y aura des choses des deux côtés du registre. Nous avons des problèmes avec nos enfants. Ils ont tous une personnalité différente de la nôtre et nous pensons, d'où es-tu venu? Ce n'est pas possible que tu sois venu de moi. Tu es juste comme si tu étais cette personne de l'espace. Et nous ne comprenons pas, et vous savez, chaque génération, les enfants font des choses différentes, et ce ne sont pas les choses que vous avez faites quand vous étiez enfant. Et vous feriez mieux d'arrêter de vous attendre à ce que vos enfants fassent tout de la façon dont vous le faites, parce qu'ils ne le feront pas. Vous ne faites pas tout de la façon dont vos parents l'ont fait. Amen. Ma belle-mère s'est énervée quand Dave et moi avons acheté un lave-vaisselle, étant convaincus que c'était inutile. Vous pouvez laver ces assiettes, vous n'avez pas besoin de lave-vaisselle. C'est étonnant les choses à propos desquelles nous nous énervons juste parce que nous n'y sommes pas habitués. Donc, nous n'avons pas besoin de regarder les choses quand il s'agit de... Vous devez vous assurer avant de vous énerver contre quelqu'un que c'est en fait un problème biblique et pas juste un problème générationnel parce que ce n'est pas ce que vous faites normalement. Et alors, quand je pense à toutes ces choses par lesquelles je suis passée avec mes enfants et les accès de colère et les disputes, et vous savez comment c'est, vous allez dans leur chambre. « Si tu veux vivre dans ma maison !» Vous connaissez ce discours? Très bien. Vous voyez, vous l'avez eu. Si tu vas vivre dans ma maison, tu vas ranger ta chambre. Et ça continue sans fin. Eh bien, maintenant, mes enfants ont grandi. J'ai eu 11 petits-enfants après cela. Tous mes enfants ont fini par être bien et nous nous aimons tous. Nous avons perdu beaucoup de temps à nous disputer à propos de choses inutiles. Allez! Et vous savez, qu'est-ce qui a causé cela? Je vous dirai ce qui l'a causé. C'était une attitude fière et hautaine. Maintenant, ils avaient tort dans beaucoup de choses qu'ils ont faites, mais ils grandissaient. Cela ne voulait pas dire qu'ils ne devaient pas être corrigés, mais je n'avais pas besoin de rester en colère à propos de tout. Et quelle était la source de tout ça? Mon attitude fière, que tout devait être fait à ma façon ou pas du tout. Et je sais que personne d'entre vous n'est comme ça, mais si quelqu'un a besoin de cela, vous pouvez le prendre. Jouissez de ses enfants. Merci. La Bible dit même que la femme devrait jouir de son mari. Je sais que certains d'entre vous pensent, « Eh bien, si tu étais mariée à l'homme que j'ai épousé, tu ne jouirais pas de lui non plus. » D'accord. Proverbe 23, 7. Comme un homme pense dans son âme, tel il devient. Comme il pense dans son âme, tel il est. Nous nous arrêterons là. Comme il pense dans son âme, tel il est. Nous allons regarder un autre verset, Romains 14, 14. Je sais et je suis convaincu et persuadé par le Seigneur Jésus que rien n'est impur, malsain et impie en soi, mais qu'une chose est en fait impure, malsaine et impie pour quiconque la croit impure. Maintenant, Paul parlait du problème de manger de la viande qui a été offerte à des idoles. Clairement, il y a des choses que nous ne devrions pas faire, mais il parlait d'un problème ici. Et c'était quelque chose d'important pour les chrétiens en ce temps. Ils ne pouvaient pas manger de viande offerte aux idoles parce que c'était interdit. Mais maintenant, ils vivaient d'après de différentes dispensations, une dispensation de grâce, et Paul dit, « Écoutez, vous avez été libérés de toute cette loi cérémonielle. Nous n'avons pas été libérés de la loi morale de Dieu, mais nous avons été libérés de la loi cérémonielle de Dieu. » Et alors, Paul leur disait, « Tant que vous savez que l'idole n'est rien, alors l'idole n'a pas d'effet sur la viande. Donc vous êtes en fait libre de manger la viande. » Et lui était libre. Néanmoins, si vous pensez que cette viande est impure, alors pour vous, elle est impure, donc ne le faites pas. Qu'est-ce qu'il disait, en fait? Si vous pensez que quelque chose est mauvais, même si ce n'est pas mauvais, ça vous affectera, vous et tout votre mode de vie, alors c'est mieux pour vous de ne pas le faire. Parce que si vous faites quelque chose que vous croyez être mauvais, alors vous vous sentirez mal et vous aurez une conscience coupable et ça vous volera votre joie et votre paix.
0: Nous ne pouvons pas toujours contrôler nos sentiments, mais avec l'aide de Dieu, nous pouvons choisir nos pensées, contrôler notre langue et développer de bonnes attitudes, même dans des situations négatives. Et je pense que ceci est puissant.

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1: Une minute s'il vous plaît, une émission proposée par Moïse Arou. Merci à Thérèse pour la réalisation technique. On va parler de lumière puisque le jour le plus long est passé. Parlons encore de la lumière. Et je me rappelle qu'une fois au cinéma, un spectateur s'impatientait et s'agitait. Car à côté de lui, il y avait une maman qui ne faisait que de parler à sa fille pendant la première partie du spectacle du cinéma. La mère chuchotait sans arrêt à l'oreille de sa fille. Ah ! Au moment de la publicité, le spectateur lance un regard furieux à cette femme et à sa fille. Et il s'aperçoit que la petite fille était aveugle et que la mère lui racontait ce qu'elle voyait sur l'écran. Aujourd'hui,

Nous avons un mois de lumière, un mois dont la lumière va disparaître, mais les aveugles, eux, ne feront pas de différence entre un jour ou l'autre. Que nous vivions le 21 juin, 22 juin ou 1er juillet, ça ne changera rien, même si on racontait à un aveugle la lumière. Car on parle de la lumière dans le ciel, la lumière sur les maisons, la lumière sur les fleurs, la lumière sur les visages. Et on raconterait la lumière et du coup, on la verrait mieux si on en parlait plus de la lumière. Tenez, ce soir, quand la nuit sera tombée, d'avoir ainsi parlé de la lumière sera peut-être que nous verrions un peu mieux la lumière qu'on ne voit pas, celle que les aveugles ne voient pas. Car Jésus disait, voici la lumière du monde qui éclaire tout homme venant au monde. Et Jésus, en guérissant un aveugle, a dit, pendant que je suis dans le monde, je suis la lumière du monde. Laissez pas Jésus baisser dans votre cœur, mais laissez-vous inonder de ces rayons dans lesquels se trouve la guérison.

Mercredi 20 mai. L'Esprit du Seigneur, l'Éternel, est sur moi. Il m'a envoyé pour panser ceux qui ont le cœur brisé, pour proclamer aux captifs la liberté, pour consoler tous ceux qui mènent deuil, pour leur donner un vêtement de louange au lieu d'un esprit abattu. Ésaïe chapitre 61, versets 1 à 3. Une prison transformée. Un évangéliste africain nommé Jacob s'inquiétait à la pensée que ses frères dans la foi étaient persécutés dans le pays voisin. Les pasteurs étaient arrêtés, des chrétiens jetés en prison, des bibles brûlées. Il résolut de leur rendre visite pour les encourager, mais fut arrêté à un poste de contrôle où des soldats lui confisquèrent tous ses biens, son véhicule, ses effets personnels, son argent et toutes ses bibles. Ils le firent monter dans leur fourgon et le conduisirent dans un centre de détention. Là, il subit un long interrogatoire, avant d'être enfermé dans une cellule sale où se trouvaient déjà plusieurs prisonniers affamés. Jacob s'aperçut très vite que ses co-détenus n'avaient aucune espérance. Il souffrait non seulement de la faim, mais aussi du désespoir. Jacob n'était pas en mesure de remplir leurs estomacs. Mais il pouvait essayer de consoler leur cœur en leur donnant de la nourriture spirituelle. Il leur parla alors de l'amour de Jésus et du pardon de Dieu. Plusieurs furent touchés, reconnurent leurs fautes et acceptèrent Jésus pour leur sauveur. Au bout de quelques semaines, la cellule sombre, sale et malodorante s'était transformée en un lieu lumineux. On n'y entendait plus de jurons, mais des chants de louange au Seigneur. Un tel changement amena deux surveillants à se tourner eux aussi vers la foi chrétienne. Lorsque Dieu modifie nos plans et que tout semble aller de travers, soyons certains qu'il ne cherche qu'à nous bénir et à nous utiliser pour sa gloire.

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1: Psaume 116. J'aime l'Éternel, car il entend ma voix, mes supplications. Car il a penché son oreille vers moi, et je l'invoquerai toute ma vie. Les liens de la mort m'avaient environné, et les angoisses du sépulcre m'avaient saisi. J'étais en proie à la détresse et à la douleur. Mais j'invoquerai le nom de l'Éternel. Ô Éternel, sauve mon âme. L'Éternel est miséricordieux et juste. Notre Dieu est plein de compassion. L'Éternel garde les simples. J'étais malheureux et il m'a sauvé. Mon âme, retourne à ton repos, car l'Éternel t'a fait du bien. Oui, tu as délivré mon âme de la mort, mes yeux des larmes, mes pieds de la chute. Je marcherai devant l'Éternel, sur la terre des vivants. J'avais confiance lorsque je disais « Je suis bien malheureux ». Je disais dans mon angoisse « Tout homme est trompeur ». Comment rendrai-je à l'Éternel tous ses bienfaits envers moi ? J'élèverai la coupe des délivrances et j'invoquerai le nom de l'Éternel. J'accomplirai mes vœux envers l'Éternel en présence de tout son peuple. Elle a du prix aux yeux de l'Éternel, la mort de ceux qui l'aiment. Écoute-moi, ô Éternel, car je suis ton serviteur, fils de ta servante. Tu as détaché mes liens. Je t'offrirai un sacrifice d'action de grâce

et j'invoquerai le nom de l'Éternel. J'accomplirai mes vœux envers l'Éternel, en présence de tout son peuple, dans les parvis de la maison de l'Éternel, au milieu de toi, Jérusalem. Louez l'Éternel.

0: Voici sa parole pour aujourd'hui.
1: Mercredi 20 mai. Comment diminuer son niveau de stress? Nous pouvons donc servir Dieu sous l'autorité de l'Esprit-Saint. Romains chapitre 7, verset 6. Si vous désirez avancer dans les bénédictions de Dieu et diminuer aussi votre niveau de stress, apprenez à marcher en obéissant au murmure doux et léger de l'Esprit qui est en vous. 1 Rois chapitre 19, verset 12. Lorsque Dieu vous parle, ce n'est pas comme un marteau qui vous frappe le crâne. Non, c'est comme une douce incitation dans votre cœur. Et vous pouvez l'ignorer, lui désobéir, vous disputer avec, même essayer de la reporter à plus tard. Mais lorsque vous agissez ainsi, vous finissez stressé. Quand vous ne marchez plus en harmonie avec Dieu, comment pourrait-il en être autrement ? 1 Jean chapitre 3, versets 21 et 22. Le verbe « obéir » fait peur à beaucoup de gens. Ils pensent tout de suite que Dieu va leur demander une grosse somme d'argent, ou les envoyer en Afrique, ou leur dire de faire quelque chose qu'ils ne veulent vraiment pas faire. Soyez sérieux une minute. Si vous n'écoutez pas Dieu lorsqu'il vous dit d'éteindre la télé pour passer 10 minutes à prier, pourquoi vous dirait-il d'aller en Afrique ? C'est en obéissant à Dieu dans les petites choses, pas les grandes, que votre niveau de stress diminuera. Par exemple, lorsqu'il vous dit d'arrêter de parler et que vous continuez, c'est alors que les disputes commencent et votre niveau de stress s'envole jusqu'au plafond. Cela vous est-il déjà arrivé ? La parole de Dieu dit « Si tu obéis à la voix de l'Éternel, ton Dieu, tu seras toujours en haut et tu ne seras jamais en bas. » Deutéronome, chapitre 28, versets 1 à 13. La différence entre se trouver en dessous de la situation ou au-dessus dépend d'un seul verbe, obéir. Faites ce qu'il vous demande de faire et votre niveau de stress commencera immédiatement à baisser. Essayez, ça marche.
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1: La clé de la joie, que le Dieu de paix vous rende lui-même entièrement sain et qu'il vous garde parfaitement, esprit, âme et corps, pour que vous soyez irréprochables lors de la venue de notre Seigneur Jésus-Christ. 1 Thessaloniciens 5, verset 23. Le secret pour profiter pleinement de chacune de vos journées est d'être en règle avec Dieu. Et pour cela, une chose est nécessaire, la foi en Jésus-Christ. Cette position nous donne la paix dans toutes les situations. Or, la paix est source de joie. La parole nous invite à écouter ce que dit l'Éternel Dieu, car c'est de paix qu'il parle à son peuple et à ceux qui ne retournent pas à leurs égarements. Avant de faire des projets pour cette journée, soyez attentifs à la voix de Dieu afin de marcher dans sa paix.
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0: Bienvenue au Starter du jour pour bien démarrer sa journée. Aujourd'hui, ne reste pas attaché, Dieu t'appelle. La Bible nous dit que lorsque Jésus est entré à Jérusalem lors de la semaine de la Passion, avant de rentrer, il y avait une foule qui était autour de lui, qui était assez importante, et Jésus a voulu rentrer à Jérusalem en montant sur un petit ânon. Et l'ânon en question était dans un enclos et il était attaché avec l'ânesse, avec sa maman. Et la Bible nous dit que Jésus va dire « Allez chercher l'âne, allez dans cet enclos, vous allez trouver une ânesse avec son petit qui sont attachés. Détachez-les et lorsque ils seront détachés et que les gens vous demandent « Mais pourquoi faites-vous cela ?» alors vous répondrez « Le maître en a besoin. » Et lorsque je pensais à cette histoire, je me suis dit « C'est exactement, littéralement, ce que Jésus a fait avec chacun d'entre nous. » Si je prends pour ma part, j'étais un petit âne attaché dans un enclos. J'étais un petit âne qui était dans 3 mètres carrés, qui vivait sa vie tant bien que mal, à travers toutes sortes de folies. Mais il a plu à Jésus de venir me détacher. Et le but, écoutez bien, le but, lorsque Jésus nous détache, ce n'est pas de faire tout ce qui nous plaît. Parfois, nous pensons que Jésus nous a libérés de notre vie passée pour faire tout ce qu'on veut. De toute façon, maintenant, je fais ce que je veux, etc. Et bien sûr, on a toujours le choix de faire ce que nous voulons, mais ce n'est pas le plan de Dieu. En fait, le plan de Dieu, c'est nous sommes détachés afin... Pourquoi ? Jésus dit, vous direz, le maître en a besoin. Tu as été libéré, détaché, délié parce que le maître avait besoin de toi. Et c'est vraiment ce que Jésus a fait pour moi. J'étais dans toutes sortes de folies, mais Jésus, le 12 août 1995, m'a libéré, m'a détaché, littéralement m'a fait sortir de là où j'étais, de la condition de là où j'étais, afin que je puisse devenir un jour un serviteur du Seigneur, comme tu es appelé à être un serviteur de Dieu, une servante de l'Éternel. Oui, tu as été détaché parce que le maître, littéralement, en avait besoin. Alors sache que tu as été libéré, non pas pour faire ce que tu veux, mais pour accomplir le plan et le projet que le Seigneur a pour toi. Si ce message t'a béni, encouragé, tu peux t'abonner à notre chaîne YouTube, tu peux liker également la vidéo, la partager ou la commenter. Que Dieu vous bénisse, les amis, à bientôt. Bye bye.
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365, une année de dévotion de Yanis Gauthier. Un voleur à la porte. Le voleur ne vient que pour dérober. Jean chapitre 10, verset 10. Plus rien. C'est le spectacle qui s'offrit à nous le jour où nous avons découvert que nous venions d'être cambriolés. Pendant notre absence, des voleurs s'étaient introduits dans notre appartement pour y prendre tout ce qui avait de la valeur. Le voleur ne vient que pour dérober. Le diable essaie par tous les moyens de pénétrer dans nos vies afin de s'emparer des bienfaits que Dieu y a déposés. Paix, bonheur, espérance, amour. En vérité, il ne vise que ce qui est cher à nos yeux afin de nous voir pleurer sur ses pertes. Soyez sobres, veillez, votre adversaire, le diable, rôde. 1 Épître de Pierre, chapitre 5, verset 8. Le diable est un voleur qui est démasqué. À nous de veiller à ne pas lui laisser le moindre accès. De plus, n'en ayons pas peur, car en tant qu'enfants de Dieu, le Tout-Puissant nous assure une protection 24 heures sur 24. Celui qui te garde ne sommeille point. Voici, il ne sommeille ni ne dort, l'Éternel est celui qui te garde. Psaume 121, versets 4 et 5. À propos de mon cambriolage, quelques semaines plus tard, la police mettait la main sur notre butin et nous recevions en même temps une compensation financière de la part de l'assurance qui correspondait au double de ce qu'on nous avait dérobé. Il en sera de même pour vous. Dieu vous redonnera le double de ce que vous avez perdu. L'Éternel rétablit Job dans son premier état, quand Job eut prié pour ses amis, et l'Éternel lui accorda le double de tout ce qu'il avait possédé. Job chapitre 42 verset 10. Et rappelez-vous que le diable est un voleur

été démasqué. Une année de dévotion de Yannis Gauthier, paru aux éditions Gospel Action Productions.

Salut, c'est votre frère Timothée de Cabestany. Aujourd'hui, j'aimerais vous partager une pensée autour de l'histoire de Thomas. Thomas, voilà, c'est un apôtre, un des 12 apôtres. Et il est connu pour être celui qui a dû voir pour croire. En effet, Jésus, après être ressuscité, est apparu historiquement, donc c'est un fait avéré, par plus de 500 personnes. Quelle fut leur surprise, franchement. Et Thomas a entendu que Jésus était ressuscité, mais il n'a pas cru du premier coup en sa résurrection. Et c'est seulement quand Jésus lui dit « Approche et mets ta main dans mon côté », donc littéralement l'endroit où il avait été transpercé à la croix, qu'il a cru. Certainement, on peut voir ce passage de la Bible comme un passage assez amer en fait, où l'incrédulité, le fait que Thomas ne croit pas, n'a pas assez la foi, ben ça éclate au grand jour. Et d'ailleurs, souvent, on le dit, il vaut mieux croire sans avoir vu. Mais peut-être que ce passage, en fait, pourrait être vu différemment. En effet, en mettant son doigt dans les traces des clous, et plutôt de l'endroit où la lance a transpercé Jésus, Thomas met aussi son doigt littéralement sur la souffrance de Jésus à la croix. On peut imaginer immédiatement sa réaction face à celui qui a souffert à sa place pour le sauver, et se confondre en excuses, pardon, on peut s'imaginer, voilà, qu'il était complètement confus, quoi, désolé de ne pas avoir cru tout de suite. Dans d'autres passages de la Bible, on peut voir que c'est Dieu qui place son doigt dans l'endroit de souffrance de notre vie et qui nous dit « Je vois que tu as mal, n'est-ce pas ? Je vois que tu t'es trompé ici, là, dans ce domaine-là de ta vie. » C'est le cas d'Élisée dans 2 Rois 6, donc un livre de l'Ancien Testament, qui pose la question au bûcheron, un bûcheron avec qui voilà, ils étaient pendant une journée. Ce bûcheron a perdu son fer et lui dit « Où le fer de ta hache est-il tombé ?» Et moi j'ai envie de te dire, et toi dans ta vie, où le fer est-il tombé ? Où as-tu failli? Où as-tu fait une erreur? Où as-tu péché? Et oui, des fois, le Seigneur met son doigt sur nos erreurs pour que nous soyons honnêtes face à nos propres erreurs, vrais avec nous-mêmes, et nous délivrer, et nous rendre vainqueurs, et pour faire remonter le fer de notre hache. Parce que dans ce passage, c'est ce qui se passe. Le prophète Élisée fait remonter le fer qui était tombé. Et tout ça pour dire, faire un peu le miroir entre l'histoire de Thomas et l'histoire d'Élisée. Soyons vrais avec Dieu. Si tu sens que Dieu met son doigt sur quelque chose dans ta vie, sois honnête et reconnais-le. Et il va t'aider à aller de l'avant et à surmonter des choses qui ont pu te faire du mal, des choses de ton histoire qui peut-être pèsent. Mais laisse Dieu mettre à la lumière ces choses-là. Humilie-toi, repens-toi et Dieu va t'aider à changer, à aller de l'avant et à être dans la victoire. Voilà, c'était l'encouragement du jour. Soyez bénis.

0: Les défis sportifs, toutes catégories, se sont multipliés ces dernières décennies. Tout le monde, ou presque, court, galope, nage, roule ou encore saute dans le vide pour réaliser des performances inégalées. Mais réflexion faite, sommes-nous vraiment tous taillés pour ce genre d'aventure ? Avant, Marc Brunet n'aurait probablement pas répondu oui à cette question. À l'époque, cet ancien chef d'entreprise travaillait à longueur de journée dans son bureau tout en se maintenant dans la meilleure forme physique possible. Et puis un jour, sa vie a connu un vrai tournant quand il a décidé de réaliser un rêve de longue date. On écoute Marc Brunet.
1: Ça a démarré en quelque sorte vers l'âge de 50 ans où je me suis mis un peu plus dans des activités sportives. Je me suis posé la question de savoir ce que je valais par rapport aux autres parce que j'avais jamais fait de compétition de ma vie. Donc je me dis tiens, avant d'être trop vieux, on va peut-être se tester. Je me suis inscrit pour un marathon, 42 kilomètres, pour voir comment ça allait se passer. Quand je suis allé voir mon médecin pour lui en parler, il m'a dit « Oh, vous croyez, c'est pas un peu trop pour démarrer comme ça, vous n'avez jamais fait de compétition ?» Mais moi, j'avais le rêve de faire ce marathon et je me suis lancé. Ça s'est bien passé et en parallèle, j'ai voulu mettre en place une démarche solidaire, humanitaire, pour profiter de ces événements, pour mettre l'accent sur des besoins et des projets particuliers.
0: Après ce premier marathon, bien d'autres compétitions ont suivi. Ajoutons encore que, au-delà de l'aventure sportive, Marc Brunet est mu par de fortes convictions altruistes et spirituelles.
1: Comme je le disais, oui, au départ, cette démarche était simplement un désir de se mesurer, de voir au niveau sportif ce que je veux aller. Et puis ensuite, une interpellation en tant que chrétien, ça serait dommage de le vivre égoïstement et autant que ça puisse servir à d'autres. Et c'est dans ce sens-là qu'avec chaque aventure, il y a un volet solidaire, humanitaire, suivant les projets que l'on choisit. Et c'est vraiment devenu une conviction pour moi. Et je dois dire qu'au travers de toutes ces aventures, surtout la plus longue qui a été en 2012, où je suis parti de chez moi, donc de Valence, dans le sud de la France, pour rejoindre l'Arménie, à vélo couché, tout seul, en autonomie, plus de 6000 kilomètres pendant 2 mois et demi. Ça a été des expériences assez incroyables et enrichissantes. J'ai pu vivre des rencontres assez étonnantes le long de la route, des réponses aux prières quasi quotidiennes, des situations dans lesquelles je m'étais jamais trouvé, qui m'ont permis de vivre des moments uniques. Et je crois que de toute ma vie, j'ai rarement été aussi en communion avec Dieu d'une telle manière, d'une manière aussi concrète aussi, dans une relation de prière, dans des réponses aux prières de manière concrète parfois pour les besoins de tous les jours. Parce que quand on vit une aventure comme ça, les besoins que l'on a, même s'ils sont semblables parfois à la vie quotidienne que l'on a chez soi, après les réponses à trouver sont pas du tout les mêmes. Et donc j'ai pu vivre des moments très intenses et parfois miraculeux dans toutes ces aventures.
0: Et oui, l'aventure n'est pas que sportive, elle englobe tout, comme en témoignent celles et ceux qui, comme Marc Brunet, expérimentent au quotidien une relation à Dieu beaucoup plus simple et naturelle qu'on pourrait l'imaginer. Réflexion faite vous a été proposée par Radio Réveil.

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2: Salut les amis, j'espère que vous allez bien. Aujourd'hui, je vais vous parler de l'anorexie, de la boulimie, des problèmes d'alimentation générale. Peut-être que ça va toucher plus particulièrement la femme, mais ça peut aussi toucher les hommes. Donc, j'aimerais parler déjà aux chrétiens ou ceux qui aident des personnes, des pasteurs, ça peut être les prêtres aussi. Quand on est confronté à des problématiques d'addiction, que ce soit l'anorexie, fumer la cigarette, la pornographie, enfin tout ce qui est addiction, c'est sûr qu'on le catalogue comme un péché, et ça c'est vrai parce que ça nous sépare de Dieu, parce qu'il y a de la culpabilité qui vient, qui s'installe comme un bourreau, et puis souvent cette culpabilité, on s'y accroche comme si elle pouvait nous aider ou nous sauver, mais en fait non. Donc bien sûr que c'est un péché parce que ça nous sépare de Dieu et ça laisse la culpabilité venir et les voix qui nous condamnent venir. Mais c'est hyper trompeur en fait. C'est un péché oui, mais c'est pas que un péché. Une addiction, c'est que le symptôme de la problématique qui est bien plus enfouie, qui est à la racine. Alors, comme je fais beaucoup d'entretiens, que je vois beaucoup de monde, ça fait à peu près 20 ans que je fais ça, j'en ai entendu des histoires de toutes sortes. Et puis avec mon background de psychologue, je connais un petit peu quelles sont les associations. Donc, en psychologie, c'est assez connu que les problèmes d'anorexie et boulimie sont souvent reliés à une problématique à la mère. Pourquoi ? La pauvre mère, la coupable. Non, non, non. Pourquoi ? Parce que c'est la mère qui fait naître son enfant, c'est la mère qui le porte dans son ventre. Donc c'est quelque chose de très corporel, qui a un lien avec le corps. La nourriture, c'est le rapport qu'on a avec notre corps, très souvent. Et puis c'est notre relation aussi à l'affectivité. Donc la mère, elle a un impact majeur sur la vie d'un enfant parce qu'elle le met au monde, elle le porte dans son sein, puis après elle l'allaite. L'allaitement par exemple, alors on dit bien sûr que c'est mieux d'allaiter avec du vrai lait maternel, il y a beaucoup plus de nutriments, c'est beaucoup plus riche, c'est évolutif avec le temps, donc ça c'est sûr, mais c'est pas que ça. L'allaitement c'est aussi

hautement affectif, hautement sécurisant pour un enfant. Donc, quand on dit, ben, c'est égal, il faut pas culpabiliser la mère en lui disant, il faut absolument que tu allaites, il faut pas que tu donnes le biberon. Alors, c'est sûr qu'on parle pas comme ça, en fait. C'est ça, hein, d'accuser les gens si on leur explique pas la racine profonde des bienfaits de l'allaitement. Et en fait, on explique en psychologie aussi que la personne, l'enfant, une fois qu'il est nouveau-né, il ne se sent pas dissocié de sa mère. Il a l'impression d'être sa mère. Mais c'est le regard de la mère, c'est aussi l'intervention du père qui va aider l'enfant à se différencier d'avec sa mère. Donc, la racine des problématiques de nourriture, elle trouve bien sûr son ancrage dans l'enfance et dans la toute petite enfance, dans le rapport à l'allaitement, etc. Ça a aussi à voir avec le contrôle. Si on a forcé un enfant à se nourrir, enfin, on voit bien que la mère, souvent, elle est là dans des enjeux nutritifs. Est-ce que mon enfant a assez mangé? Est-ce qu'il se nourrit bien? Mange ton assiette, finis bien ton assiette. Enfin, c'est tout ce rapport à la nourriture qui est très affectif et très relationnel. Donc, moi, ce que j'ai remarqué, c'est que dans mes entretiens, la racine de l'anorexie et de la boulimie, souvent, ils sont connectés, hein. L'anorexie, c'est se priver de manger et de contrôler son corps, d'avoir une emprise même sur son corps. Et la boulimie, c'est remplir son corps de nourriture jusqu'à un point où on va se faire vomir parce que c'est genre plus gérable. C'est ce besoin de remplir, remplir, remplir. Et donc, c'est bien sûr connecté à l'affect et puis au contrôle. Mais à la racine de ça, j'ai remarqué qu'il y a très souvent des histoires d'abus, parce que la sexualité, c'est aussi le rapport au corps. Et puis, le problème avec les abus qu'on a subis dans l'enfance, c'est qu'ils viennent nous dire que c'est de notre faute. Et donc, il y a de la culpabilité et de la condamnation qui viennent. C'est aussi l'enjeu qui se produit quand il y a une addiction à l'anorexie et à la boulimie. Il y a toujours beaucoup de culpabilité. C'est comme si on mettait son corps en jeu ou en joute ou en exposition. C'est comme si on vient dire à son corps, c'est toi qui as fauté et je te punis. Ou maintenant, je te tiens en contrôle et en bride parce que c'est de ta faute. Donc, dans ces enjeux-là, bien sûr qu'on a besoin de se réconcilier avec son corps, de pointer les vrais coupables, de leur pardonner et puis de briser tout lien d'âme malsain avec ces personnes-là. Et puis, ben, bien souvent, il y a de la colère face aux hommes, de la colère face aux figures d'autorité qui ont été agresseurs. Et souvent, dans des histoires d'abus, il y a des dissociations. Donc, on se dissocie d'avec son corps pour dire non, mais c'est lui le méchant, en fait. Et puis, du coup, ben, c'est une guerre constante avec son corps. Donc, tout ça pour vous dire qu'il y a beaucoup d'espérance pour des personnes qui vivent ces problématiques d'anorexie et de boulimie. C'est important de comprendre que de se battre toute seule contre l'anorexie ou la boulimie, c'est très compliqué. Et c'est important de comprendre que c'est pas ta bataille personnelle contre ces symptômes, ni la culpabilité ou la condamnation et la punition récurrente qui vont t'aider de sortir de ces cercles vicieux, mais c'est de demander de l'aide, c'est de plonger dans la racine de ces problèmes, de plonger des fois dans l'inconscient. Et puis, comme on plonge dans l'inconscient, ben on demande à Jésus de nous révéler quelles sont les racines des problèmes. On demande à Jésus de nous révéler quels sont les mensonges qui nous tiennent dans ces cercles vicieux. Et puis, on brise ces mensonges, on renonce à croire à ces mensonges et on demande à Jésus de nous dire quelle est la vérité, qui vient nous affermir, qui nous montre à quel point on a de la valeur, qui nous montre à quel point notre corps a de la valeur, et que ce n'est pas lui le coupable, et que ce n'est pas lui qui doit être pris en otage dans cette guerre. Voilà, donc ça c'est un petit partage. Si tu as des questions, n'hésite pas. Tu peux aussi voir sur le site esaïe61.fr, il y aura certainement d'autres ressources
En tout cas, je bénis ton corps, je bénis ton âme, je bénis ton esprit. Je prie vraiment que Jésus vienne te rencontrer et qu'il se manifeste comme ton sauveur et ton Seigneur. À tout bientôt!

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0: La parole nous est apportée aujourd'hui par notre sœur Gemma Taboyan de l'église de Valence.
1: Dominez vos émotions avant qu'elles vous dominent. Nous, disons-le tout de suite, il est bon d'avoir des émotions. C'est bien, non? De ressentir quelque chose qui se passe en nous. Ce serait terrible d'être des êtres sans émotions. Parce qu'une émotion, eh bien, prouve que nous sommes en vie. Éprouver des émotions, c'est tout simplement être vivant, être en vie. Vous êtes en vie ce matin? Ça va? Vous avez plein d'émotions dans votre cœur? Alors, nous sommes passés d'une époque où on n'était pas très encouragés à exprimer nos émotions. Hein. On était dans une époque où il ne fallait pas trop montrer ses états d'âme. Il fallait juste rester stoïque, bien comme il faut. Et il était coutume d'enfuir nos émotions au plus profond de nous. Ça, c'était pour les faibles, hein, de pleurnicher ou de ci, de ça. Voilà, on enfuit nos émotions. Je me souviens, il y a déjà quelques dizaines d'années, hein, de l'époque où j'étais formatrice en BAFAB et AFD, où il fallait qu'on encourage les stagiaires à nous parler de leurs émotions. Alors, on utilisait cette planche ou de patates, et on demandait aux gens, aux stagiaires, vous l'avez vu ça aussi, ça se fait toujours, même maintenant? Ouais, bah voilà, merci. Il y a un stage bafouin, hein, qui se déroule juste là pendant que je vous parle à l'église, donc qui a commencé hier et il y en a qui l'ont suivi. Eh bien, on se disait, mais voilà, comment tu te sens après cette séance de travail? Ancêtres d'autres outils beaucoup plus connus de nos jours, qui sont les fameuses émoticônes, non? Vous voyez, voilà les ancêtres. Et aujourd'hui, on exprime nos émotions, je pense, beaucoup plus facilement. Il est très difficile d'envoyer un petit mot sans mettre un petit truc, vous voyez? Même moi, je le fais. Alors que je ne suis pas aussi jeune que certains, n'est-ce pas? Et puis on essaye de mettre notre émotion, si on est content, pas content, si on est triste. Alors il faut bien décoder, hein, parce que des fois on peut envoyer des mauvais signaux. Voilà, les émoticônes nous envahissent et cela nous dit que nous parlons de nos émotions beaucoup plus facilement et c'est peut-être certainement une bonne chose. Pour réfléchir à notre sujet sur nos émotions, je voudrais remercier vraiment Marie-Christine Hu qui m'a aidée dans un petit échange rapide. Marie-Christine a étudié cette question et nous a préparé des enseignements à ce sujet. Il faut qu'on trouve le temps de vous les proposer, mais on va y arriver. Et puis, il y a un livre aussi qui m'a beaucoup édifiée, que je vous conseille, celui de Daniel Bourguet sur les maladies de la vie spirituelle. Alors, comme je l'ai déjà dit, disons-le tout de suite, il n'y a pas de bonnes ou de mauvaises émotions. Puisqu'elles nous viennent, en réaction ici et maintenant. Et Marie-Christine m'a expliqué qu'une émotion, c'est une réaction. C'est une réaction à quelque chose qui se passe au fond de nous, quand on est surpris et que ça nous pousse hors de notre cadre. Et l'étymologie, c'est ex movere, quelque chose qui sort de nous. Donc, la question qui va nous préoccuper ce matin est plutôt de savoir qu'est-ce que nous faisons de nos émotions. Parce que le problème n'est pas l'émotion. Elle est au contraire, comme je l'ai dit, salutaire. Mais qu'est-ce que nous en faisons? Et nous savons que l'émotion peut nous conduire à tellement d'actions positives, tellement de bonnes actions. Elle nous pousse à répondre aux besoins qu'on voit autour de nous. C'est ému de compassion, ému par l'amour que Jésus a guéri des malades qui venaient vers lui. Et quand Jésus a vu une foule qui était affamée, émue de compassion, il les a nourris. Et un jour, Jésus, il marchait dans une rue et il voit une femme qui pleure son fils premier, son fils unique qui venait de mourir. Ému de compassion, il touche son fils et lui rend la vie. Et on voit que le père de la parabole, il était ému de compassion, il a accueilli son fils. Un samaritain qui marchait dans un chemin, il voit blesser un ennemi, son ennemi, blessé au bord de la route. Il est ému. Il est ému de compassion et il vient à son secours. Oui, une émotion peut nous mettre en chemin pour réparer une injustice, pour répondre à un besoin, pour défendre une cause. Elle nous met en route pour accomplir de grandes choses, pour le bien de notre prochain. Mais avouons-le, souvent, trop souvent, nos émotions peuvent aussi nous jouer des tours, non ? Vous ne trouvez pas ? Nous faire faire des choses où nous ne reconnaissons même pas. Une émotion peut venir nous faire sortir de nous-mêmes, sortir de nos gonds, ou parfois nous paralyser et finir par nous déformer. Je vous invite à lire une illustration qui se trouve dans la Bible et au travers de cette illustration, essayez de voir comment nous pouvons gérer cette émotion. Nous lirons dans le premier livre de la Bible, la Genèse, au chapitre 4, dès le verset 1er. De son union avec Adam, Ève, sa femme, devint enceinte. Elle mit au monde Caïn et dit alors, « J'ai conçu un homme grâce au Seigneur. » Elle donna aussi le jour au frère de Caïn, Abel. Abel fut berger de petits bétails et Caïn cultivait le sol. Au bout d'un certain temps, Caïn apporta des produits de la terre en offrande pour le Seigneur. Abel, de son côté, apporta des agneaux premiers-nés de son petit bétail, dont il offrit au Seigneur de très beaux morceaux. Le Seigneur accueillit favorablement Abel et son offrande, mais non pas Caïn et son offrande. Caïn éprouva une profonde irritation et il en fut abattu. Le Seigneur lui dit, « À quoi bon te fâcher et être abattu ? Si tu agis comme il faut, tu reprendras le dessus. Sinon, le péché est à ta porte comme un monstre à l'affût. Il désire te dominer, mais c'est à toi d'en être le maître. » Cependant, Caïn s'adressa à son frère, et quand ils furent au champ, Caïn se jeta contre son frère Abel et le tua. Une illustration ne peut plus claire des conséquences d'une forte émotion qui domine la personne, au lieu que ce soit la personne qui la domine. On peut devenir meurtrier en laissant la colère nous dominer. Voilà ce que nous dit ce texte. La colère est arrivée. Elle est arrivée brutalement. Mot à mot, en hébreu, il n'est pas dit qu'Caïn décida de se mettre en colère. Il n'est même pas dit que Caïn se mit en colère. Ce n'est pas Caïn le sujet de cela. Il est dit, cela s'enflamma beaucoup pour lui. Aujourd'hui, on dirait la moutarde lui est montée, on est, vous voyez, c'est ça. Hein. Cela s'est enflammé pour lui, comme si ce n'est pas Caïn qui décide d'être en colère. Elle lui vient de l'intérieur et elle sort. Et ça se voit à son visage est déformé par cette colère. Je ne sais pas ce que vous pensez de ce récit. Moi, c'était un grand mystère, ce récit, quand j'étais enfant et qu'on me le racontait. Caïn, vous avez envie de le condamner ou plutôt de le défendre ? Franchement. Caïn, vous avez envie de lui en vouloir ou de l'excuser ? Qui pourrait en vouloir ? Lui en vouloir d'être en colère ? Voilà Caïn qui a une super initiative de lui-même, sans qu'apparemment une demande ait été formulée. Il offre le produit de son travail à Dieu. C'était avant la loi, c'était avant les ordonnances, avant que Dieu mette en place tout ce système de sacrifice. Avant tout cela, il est aîné, et en tant qu'aîné, il prend une bonne initiative et il donne même l'exemple à son jeune frère. Et son jeune frère suit l'exemple de l'aîné en offrant le produit de son travail. Et voilà que le fruit de Abel est bien accueilli, mais pas le sien. Allez, je fais un petit sondage. Qui se serait mis en colère lui aussi? Qui d'entre vous se serait mis en colère? Ah, c'est tout? Il y a de quoi se mettre en colère quand même, non? Et puis, comme on l'a dit, on ne calcule pas cette colère, elle vient. Cain est fâché. Nous, on a envie à côté de crier à l'injustice. Cain est fâché, il est très fâché. Il y a des circonstances dans ta vie, dans ma vie, où une forte émotion peut venir m'envahir. Cette émotion, elle est là. Il ne s'agit pas de la juger, il ne s'agit pas de la traiter de bonne ou de mauvaise. Elle est là. Elle est une réaction à ce que nous vivons. Nous pouvons être surpris d'un coup par une peur. Une peur qu'on n'avait pas calculée. Une peur qui vient et qui nous envahit. Nous pouvons être surpris par une tristesse qui nous tombe dessus, par des larmes qui montent et on se demande pourquoi on pleure, vous voyez, une tristesse. Nous pouvons être aussi surpris par une joie où on a une surprise inattendue qui nous vient. Et puis, il y a toutes sortes d'émotions, parfois du mépris ou même du dégoût. Je ne sais pas quelles sont les émotions que vous vivez là, en ce moment, qu'avec lesquelles vous avez eu affaire. Mais je vous invite à voir dans notre texte comment Dieu aide Cain à gérer cela. Comment Dieu gère ou aide Cain à réfléchir sur cette colère. Tout d'abord, ce qui m'émeut, c'est de voir que Dieu s'approche de l'homme en colère. Dieu, il s'approche de toi quand tu es en colère. Dieu, il s'approche de l'homme, de la femme qui a peur. Dieu, il s'approche de toi quand tu as peur. Dieu s'approche de celui qui est triste. Dieu s'approche de toi. Dieu, il ne craint pas ton émotion. Dieu, il ne fuit pas ton émotion. Mais Dieu s'approche de Cain. Il s'approche de toi quand tu éprouves une forte émotion. Et il vient avec sa bienveillance. Il vient non pas pour le juger, mais il vient pour l'aider. Il vient et lui tend des perches, il lui tend la main pour l'aider. Et la première perche qu'il lui tend, c'est cette question qu'il lui pose. Mais à quoi bon te fâcher et être abattu? Mot à mot, cela aurait donné... Mais pourquoi cela s'est enflammé pour toi? Pourquoi ta face est tombée? Voilà l'image en hébreu. Hein. Pourquoi ça s'est enflammé pour toi? Pourquoi? Pourquoi ta face, puisqu'il est créé à l'image de Dieu, puisque toi et moi nous sommes créés à la ressemblance de Dieu, et Dieu est en train de dire pourquoi cette ressemblance de moi, elle est atteinte, elle disparaît. Pourquoi ton visage est abattu, il est tombé? Dieu, il vient et il t'interroge sur tes peurs. Et c'est ce que nous voyons dans la vie de Jésus, dans les évangiles, combien de fois Jésus l'a fait. Jésus va voir ses disciples qui sont apeurés, effrayés dans une tempête et Jésus les regarde et il leur dit quoi? Pourquoi vous avez peur? Jésus va voir Marie qui pleure au tombeau et lui dit, mais pourquoi tu pleures? Pourquoi tu es triste? Et ici Dieu qui dit à Cain, mais pourquoi ça s'enflamme pour toi? La réponse semble si simple. Mais enfin, Seigneur, tu devrais le savoir. Mais enfin, Dieu, tu devrais savoir pourquoi je suis en colère. Tu ne te rends pas compte de ce que tu as fait? Et puis pour les disciples, c'était évident. Mais maître, tu viens bien qu'on est en train de lutter contre une tempête violente et toi, tu es en train de dormir au fond de la barque, là, la tête sur un coussin. Tu vois pas que tu t'en fiches complètement de ce qui nous arrive et tu nous dis pourquoi on a peur ? Et Marie qui répond, mais je pleure parce qu'on a enlevé mon corps, le corps de mon maître, parce que mon maître est mort et son corps n'est plus là et je sais plus où il est. C'est pour ça que je pleure, c'est pour ça que je suis triste. Non, c'est des réponses tellement logiques qu'on pourrait donner. Ces réponses logiques qui nous viennent, eh bien, nous poussent à constater que quand on a une émotion forte, on cherche toujours la raison chez l'autre ou dans les circonstances. C'est toujours à cause de quelqu'un ou de quelque chose que je suis comme ci et comme ça. Alors que cette émotion, elle est en nous. Ce n'est pas l'autre qui l'a créée. Elle ne vient pas de l'extérieur, mais elle vient de l'intérieur. Et si Dieu pose la question à Caïn, et si Jésus a posé la question aux disciples, à Marie, et qu'il te pose à toi ce matin la même question, pourquoi tu es triste? Pourquoi tu es en colère? Pourquoi tu as peur? Ce n'est pas parce qu'il ne connaît pas la réponse, mais parce qu'il veut pousser Caïn et il veut te pousser, toi, à t'interroger sur toi-même. Dieu pousse Caïn à voir plus clair en lui-même. C'est pour ça qu'il l'interroge. C'est pour ça que Dieu veut nous aider dans ce premier pas, aller nous interroger sur pourquoi. Pourquoi j'ai cette émotion? Qu'est-ce qui la provoque? Pourquoi je suis triste? Pourquoi je suis irritée? Alors, s'il faut qu'on trouve la réponse en nous et pas à l'extérieur de nous, hein, ce n'est pas parce qu'il m'a parlé mal, parce qu'il m'a regardé de travers, ce n'est pas parce que, je ne sais pas moi, je n'ai pas été pris en considération, ce n'est pas parce qu'il m'a fait du mal. Vous voyez, tout ça, c'est les raisons extérieures. Si on ne doit pas chercher des raisons juste à l'extérieur, parce que tout ça, c'est juste des réactions. Hein. Je réagis à un événement extérieur. Mais si je dois aller chercher au fond de moi la raison, et si Dieu est en train de pousser Caïn à chercher la raison en lui, qu'est-ce que Caïn aurait pu répondre? À votre avis, qu'est-ce qu'il aurait pu répondre? Bon, attendez, avant ça, je veux partir d'une hypothèse. Allez, je vous invite à ce qu'ensemble nous puissions poser l'hypothèse suivante. Je crois qu'en maths, ça s'appelle un axiome, si j'ai bonne mémoire. Qui serait que Dieu est juste? Vous êtes d'accord qu'on parle de cette hypothèse? On parle de ce socle, d'accord? Allons de l'hypothèse que Dieu soit juste. Dieu n'est pas injuste, il est juste. Dieu n'est pas indifférent à ma souffrance, comme on l'a chanté, il lutte avec moi. Dieu n'est pas mort, mais il est vivant, d'accord? Allez, on part de l'hypothèse que Dieu est juste. Alors, on repose la question à Caïn, et on se repose la question à nous-mêmes. Caïn, pourquoi tu es fâché? Quelle serait la réponse alors? À votre avis, allez, je vous laisse parler. Et puis ceux qui nous regardent sur YouTube, osez mettre les réponses dans le chat. Qu'est-ce qu'il aurait pu répondre, Caïn? Pourquoi t'es fâché? Alors, on part du principe que Dieu soit juste, d'accord? Pourquoi il est fâché? Il est jaloux? Il comprend pas? Il se sent moins aimé? Et il peut dire à Dieu, Seigneur, je ne comprends pas, je te trouve injuste, je me sens moins aimé que Abel. Je suis peut-être jaloux de lui, oui, ben je l'avoue, je suis jaloux. Et puis, Caïn aurait pu aller au profond de lui et voir qu'il est blessé dans son identité. Vous vous souvenez, on a commencé la campagne en parlant de notre identité. Il est blessé dans son amour propre. Il est peut-être blessé dans son orgueil, qu'il aurait voulu être le premier, qu'il aurait voulu avoir la médaille d'or, on ne lui donne aucune médaille. Vous voyez ? Il est peut-être blessé de ne pas, dans son amour propre, dans son orgueil. Les disciples dans la barque, eux qui ont peur, qui sont affolés et qui commencent même à penser des choses fausses sur Jésus. Ils pensent que Jésus n'a rien à faire d'eux. Ceux qui ont regardé les méditations, vous voyez, j'en ai parlé dans une méditation. Ils pensent des choses, des erreurs sur Jésus. S'ils avaient à répondre à cette question, ils auraient pu répondre peut-être, mais parce qu'au fond, on n'a pas confiance en toi. Jésus, tu vois, on peut être à côté de toi, mais on n'a pas confiance en toi. Et puis, tu sais, Jésus, on a eu l'habitude, nous, d'essuyer des tempêtes. On sait très bien qu'on peut laisser sa vie dans une tempête. Alors là, on est en train de vivre la même peur qu'on aurait eue dans notre vie sans toi. On a la même émotion. Ils ont l'émotion de leur vie sans Jésus. Comme si Jésus ne nous avait pas embarqué avec lui. Comme si on n'est pas enfant de Dieu. Et puis, c'est vrai qu'avant, on aurait pu avoir peur. Mais maintenant que nous sommes avec toi, nous voulons te faire confiance. Marie, au tombeau, devant ce tombeau vide, elle aurait pu creuser dans son cœur. Pourquoi tu pleures? Pourquoi tu es triste? Oui, d'accord, le corps de ton maître n'est plus là. Et alors? Mais c'est peut-être parce qu'au fond de son cœur, et Marie, elle aurait pu dire, mais peut-être parce qu'au fond de mon cœur, je n'ai pas cru la parole que tu as prononcée, Seigneur. Je n'ai pas cru quand tu as dit que 3 jours après, tu allais ressusciter. Je ne l'ai pas cru. Je croyais que c'était juste comme ça pour la forme que tu le disais. Je croyais que ce n'était pas possible. Et je n'ai pas cru dans ta parole. C'est pour ça que je suis triste. C'était trop incroyable. Parce que si qu'un aimait vraiment son frère, s'il était vraiment humble, il se réjouirait de voir l'honneur que Dieu fait à son jeune frère. Si Marie avait vraiment eu confiance dans la parole de son maître, devant le tombeau vide, qu'est-ce qu'elle aurait fait? Youpi, alléluia, c'était vrai, il est ressuscité, vous ne trouvez pas? Elle n'aurait pas pleuré en disant, oh, moi j'aurais fait pire qu'elle. Pourquoi on a enlevé le corps de mon maître? Elle n'aurait pas cherché un corps. Elle aurait recherché le ressuscité. Et si les disciples avaient fait confiance à leur maître, eh bien, au milieu de la tempête, ils ne lui auraient pas dit, mais tu n'as rien à faire de moi, tu me laisses tomber, tu regarde, tu dors. Ils auraient réveillé en disant, écoute, nous, on a fait ce qu'on pouvait, mais là, on est obligé de te réveiller. Allez, viens nous donner un coup de main. Allez, vas-y, lève-toi. Lève-toi et tombe cette tempête. Nous, on a essayé, mais on n'y arrive pas. Vous voyez? Alors, comment Caïn aurait pu découvrir cela? Il aurait pu le découvrir en allant s'interroger. Et voilà le premier pas que Dieu nous montre. Allons au fond de notre cœur et interrogeons-nous. Pourquoi? Pourquoi je suis en colère? Pourquoi je suis triste? Pourquoi j'ai peur? Mais Caïn reste dans le silence. Caïn refuse d'entrer dans ce dialogue. Alors Dieu lui donne des conseils. Il lui dit, si tu agis comme il faut, tu reprendras le dessus. Il est en train, Dieu, de lui montrer que Caïn se trouve dans un carrefour. Un carrefour où tout peut basculer dans un sens ou dans un autre. Et nous le savons ça, quand l'émotion nous envahit, quand on est en colère, on se rend compte qu'on peut passer d'un côté ou de l'autre. Ou bien on peut passer d'un côté et casser la figure de celui qui est en face de moi. Ou alors je peux basculer de l'autre côté en dominant ma colère. Vous voyez, la colère n'est pas le péché, mais c'est un premier stade d'un processus qui peut le devenir. Quand Dieu dit à Caïn, si tu agis comme il faut, tu reprendras le dessus, il est en train de lui dire qu'il n'y a pas de fatalité. La colère n'est pas obligée de te conduire au péché. La tristesse, la peur n'est pas obligée de te conduire à un manque de confiance. La colère, elle est là, c'est un symptôme qui te révèle quelque chose. Qu'est-ce que tu en fais? Et du coup, Dieu avertit Caïn pour lui dire que son véritable ennemi n'est pas Dieu. Son véritable ennemi n'est pas Abel. Mais son véritable ennemi, c'est le péché. C'est ce mal qui est là, comme un monstre tapis à sa porte, qui n'attend qu'une chose, de bondir sur lui et de le dominer. Et Dieu prévient Caïn, et il nous prévient, que le malin est en train de nous séduire pour nous attirer à lui. Paul lance cette même avertissement à ses lecteurs. Dans Éphésiens 4, il dit, Éphésiens 4, 26, « Mettez-vous en colère, mais ne péchez pas. » Vous voyez, ça prouve que ce n'est pas la colère, le péché. Mettez-vous en colère, mais attention, la colère peut vous conduire à pécher. Et là, il dit « Attention, vous êtes dans un carrefour. » Que la colère ne vous conduise pas au péché, que la tristesse ne vous conduise pas au péché, que la peur ne vous conduise pas au péché, que votre colère s'apaise avant le coucher du soleil. Ne donnez pas au diable l'occasion de vous dominer. C'est moi qui donne au diable l'occasion de me dominer. Daniel Bourguet, dans son livre, il dit « Le péché n'a de pouvoir que celui de la séduction. Il n'a que la force qu'on lui donne, et quand est-ce qu'on lui donne cette force? C'est quand on en devient complice. Il suffit de lui opposer un refus et il commence à perdre ses forces. Et c'est ce que Dieu est en train de dire à Caïn. Tu peux le dominer. Tu peux dominer ce mal. Ne lui ouvre pas la porte. Ne lui donne pas accès. Il ne peut que te séduire. Mais c'est toi qui lui ouvre la porte, ne lui ouvre pas ça. Alors il lui dit, tu peux bien agir. Alors c'est quoi concrètement bien agir? Qu'est-ce que ça veut dire dans notre vie que de bien agir? Eh bien, quand j'ai interrogé ma colère, quand j'ai interrogé ma tristesse et ma peur, et quand j'ai décelé que cela venait d'un manque de foi, d'un manque d'amour pour mon frère, pour ma sœur, peut-être d'un orgueil, de l'amour propre qui est là, ou d'une vaine gloire que je recherche. Quand j'ai décelé cette,

pardon de ne pas lui avoir fait une fête parce qu'il a eu le bon prix. Il a eu la médaille d'or. Eh bien, j'aurais dû me réjouir avec mon frère. Au lieu de ça, j'ai été jaloux. Et ainsi en me mettant en dialogue avec le Père, eh bien, je peux être en relation avec lui et laisser le Saint-Esprit venir éclairer le fond de mon cœur, venir prendre place dans mon cœur. On l'a vu, hein, laisser le Saint-Esprit guider nos vies, venir être au centre de ma vie, venir maîtriser mon émotion au lieu que je laisse l'émotion me maîtriser. Toujours Daniel, il dit, un homme en colère finit par se calmer à force de parler avec Dieu. Ce n'est pas en cassant la figure de celui qui te met en colère que tu vas te calmer. Ce n'est pas en tuant Abel que Caïn pouvait se calmer. Un homme en colère finit par se calmer à force de parler avec Dieu. Et on le voit dans les psaumes. David, c'est ce qu'il a fait. Il est venu raconter ses émotions à Dieu. Alors, dans ce dialogue avec le Père, je vais pouvoir agir bien en refaisant confiance à Dieu. C'est là que se trouve notre force pour résister aux séducteurs. Non pas lui opposer quoi que ce soit, mais retourner vers le Père et refaire confiance à Dieu. Croire Dieu, croire en ce qu'il me dit, le croire lui. L'émotion peut me renvoyer des mensonges sur Dieu. Il est injuste, comme Caïn. Il est indifférent, comme les disciples. Il est vaincu, comme pour Marie. Ça, c'est mes émotions qui me renvoient ces mensonges. Eh bien, revenir trouver ma relation avec Dieu pour que Dieu se révèle à nouveau à moi comme le Dieu juste, comme le Dieu aimant qui prend soin de moi et comme le Dieu victorieux. Me remettre en relation avec Dieu et mon prochain. Oui, parfois je dois demander pardon à Dieu et parfois il faut que j'aille demander pardon à mes frères et sœurs. Dans votre livret de 180, il y a toute une page sur le pardon que je vous invite à lire. Et du coup, je peux me remettre en route et continuer à suivre le Christ, même au sein de la tempête, comme on vient de le chanter. Je peux continuer à le suivre, même au sein des difficultés de ma vie. Caïn nous montre que cette colère qui nous domine peut faire de moi un meurtrier. Jésus l'a dit, hein. Il a dit, si tu traites ton frère de raca, de n'importe quoi, tu deviens un meurtrier. Mais comme je l'ai dit, ce n'est pas une fatalité. Alors nous avons un autre exemple devant nous. L'exemple du Fils de l'homme qui était pris par une émotion d'une façon très forte, une émotion qu'on pourrait appeler aujourd'hui d'une angoisse. Il a été saisi d'une angoisse terrible, Et voilà comment ce qu'il en a fait. Je vous invite à lire ce récit dans Matthieu chapitre 26. Jésus arriva avec ses disciples à un endroit appelé Gethsémané. Et il dit à ses disciples, asseyez-vous ici pendant que je vais là-bas pour prier. Puis il amena avec lui Pierre et les deux fils de Zébédée et il commença à ressentir de la tristesse et de l'angoisse. Ce n'est pas un péché de sentir de la tristesse, de l'angoisse ou la colère ou la peur. Jésus ressent de la tristesse et de l'angoisse. Et il leur dit alors, « Je suis triste à mourir. Restez ici et veillez avec moi. » Il alla un peu plus loin, se jeta face contre terre et il pria en disant, « Mon Père, si c'est possible, éloigne de moi cette coupe de douleur. » Toutefois, non pas comme moi je le veux, mais comme toi tu veux. Il revint ensuite et trouve ses trois disciples endormis et dit à Pierre, « Vous n'avez pas été capable de veiller avec moi même une heure ? Veillez et priez pour ne pas entrer dans l'épreuve. L'être humain est plein d'ardeur, mais il est faible aussi. » Pourquoi Jésus est triste ? Mais bien sûr, il y a de quoi être triste dans cette circonstance, il va être arrêté, il va être crucifié et il va devoir affronter le mal, aller jusqu'au bout de sa mission. Lui aussi, il vit un moment charnière, un moment où il est entre deux. Vous imaginez si la tristesse, l'angoisse l'avait dominé ?

Vous imaginez si ça avait basculé de ce côté? Toi et moi aujourd'hui, nous n'aurions aucune chance d'être réconciliés avec le Père. Vous imaginez? Eh bien, qu'a fait Jésus? Qu'a fait Jésus? Il est, et un peu comme nous l'a dit Basile tout à l'heure, il a osé en parler même à ses disciples. Il a eu l'humilité d'aller parler à trois personnes proches pour leur dire « Priez avec moi ». Alors si Jésus l'a fait, toi et moi, on peut le faire aussi. Toi et moi, on peut passer un petit coup de fil à quelqu'un et dire « Écoute, je suis super en colère, mais prie pour moi. Prie pour moi pour que la colère ne me domine pas. Je suis triste, j'ai peur, mais prie, prie avec moi, prie avec moi. » Et Jésus nous montre, il nous montre une voie en deux mots, veillez et priez. Veillez et priez. Veillez, c'est rester vigilant. C'est justement ne pas s'endormir sur sa colère, comme on l'a vu dans Éphésiens, que le soleil ne se couche pas. Ce n'est pas une question de 24 heures. Hein. Moi, j'ai souvent compris ce texte comme le 24 heures, vous voyez. Donc, je me disais que si je me mets en colère le matin, j'ai plus le temps que le soir. Non. Oui, pour faire, voilà, je pêche moins hein, comme ça. Non, ce n'est pas une question de 24 heures. C'est une question de ne vous endormez pas sur votre colère. Veillez, veillez. Ne vous endormez pas sur la colère, ne vous endormez pas sur la tristesse, ne vous endormez pas sur votre peur. Ne restez pas face passif face à elle, sinon elle va vous envahir. Veillez, veillez. Si vous dormez sur votre colère, votre peur, votre tristesse, elle va vous envahir. Priez. Priez, c'est aller vers Dieu. C'est puiser en lui la force, le laisser nous envahir tout à nouveau. Prier, c'est accueillir la vie du Père, son esprit dont le fruit, le cadeau est justement la maîtrise de soi. Si je pouvais l'avoir sans lui, ce ne serait pas un cadeau qu'il m'offre, n'est-ce pas? Mais c'est en accueillant sa vie en moi que l'esprit va me donner la maîtrise de soi. Dieu veut nous guérir de tous nos manquements. Dieu veut nous restaurer dans nos relations. Dieu veut nous sanctifier, il veut nous purifier, il veut nous rendre semblables à lui, il veut qu'on retrouve sur notre visage sa ressemblance, qu'on le reflète lui. Alors prier, c'est donner accès à Dieu, à mon cœur, pour qu'il l'assainisse. J'ai le choix d'ouvrir mon cœur à lui. Dans un temps de prière, je peux lui demander de venir. Alors, Jésus est sorti vainqueur de ce face-à-face avec son Père. Il est sorti vainqueur sur son émotion en prononçant une phrase incroyable. Toutefois, non pas comme je veux, mais comme toi tu veux. Alors il a pu se décentrer sur lui-même de ce qu'il vit pour laisser le Père être au centre de sa vie. Il a vécu lui aussi ce 180 et il nous montre le chemin pour vivre ce 180 vers une nouvelle vie avec le Père qui prend le contrôle de ma volonté, de mes pensées et même de mon émotion. En vivant dans cette totale dépendance au Père, en lui étant soumis. Et c'est dans cette intimité que Christ a emporté la victoire sur tout le mal que toi et moi, nous pouvons aussi emporter la victoire sur ce monstre qui est là. Je vous invite à un temps de prière, juste dans le silence, que chacun puisse se poser devant le Seigneur et lui ouvrir sa porte, lui donner accès à notre vie. Seigneur, merci parce que tu es celui qui veut nous transformer. Tu ne veux pas qu'on soit esclaves de nos émotions et qu'on en devienne meurtrier. Mais tu viens pour nous aider, tu viens pour nous aider à résister à ce monstre. Seigneur, nous voulons rester devant toi et te contempler, t'adorer. Nous voulons nous prosterner devant toi pour que ta gloire éclate. Tu es le Sauveur, tu es le Seigneur, tu es le Saint. Oui Seigneur, quand je contemple ta sainteté, quand je viens à toi,
alors à nouveau je retrouve ma mission, je retrouve mon identité d'enfant de Dieu en toi. Et je sais que je vis pour t'adorer, pour t'honorer, te glorifier. Amen.

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2: Bonjour Jonathan.
3: Bonjour.
2: Alors déjà, merci d'avoir accepté de répondre aux questions de notre podcast. Aujourd'hui, le sujet que nous allons aborder nous concerne tous, je dirais même plus qu'il est existentiel, puisque nous allons parler d'identité, être ou ne pas être. Alors Jonathan, j'imagine que cette célèbre tirade te parle, puisque c'est finalement une question que tu t'es posée toi aussi. En effet, à un moment donné de ta vie, tu as commencé à chercher le sens de ton existence sur Terre et à te poser des questions sur ton identité. Mais avant d'aller plus loin, peux-tu nous dire quel âge tu avais quand ces questionnements ont débuté ?
3: C'était vraiment la période où j'étais adolescent. Je me suis, de manière générale, toujours questionné un peu sur la vie, sur le sens de la vie. Après, vraiment l'année où je me suis posé le plus de questions sur ma vie, sur l'existence de ma vie à moi, sur qui j'étais, pourquoi j'étais sur Terre, c'était à mes 20 ans.
2: Alors je suis certaine que tu n'es pas le seul à être passé par là. D'ailleurs, c'est bien connu, hein, les adolescents sont les grandes victimes de ces bouleversements identitaires. Et bon nombre d'entre eux préfèrent se fondre dans la masse et faire comme les autres pour ne pas être rejetés. Certains finissent même par se faire embarquer dans des groupes peu fréquentables à ce moment-là. Est-ce que ça a été ton cas ?
3: Alors, ce n'était pas un problème de traîner avec des personnes qui étaient bien ou pas bien, mais j'étais très influençable. Pourquoi ? Parce que je voulais surtout plaire aux autres, en fait. Que je sois le gars intéressant, qui plaît aux autres, fun. Donc, c'était surtout ça.
2: Alors, pendant tout un temps, tu te faisais appeler John Black. Dirais-tu que tu es passé par une forme de dédoublement de personnalité ?
3: Je dirais plutôt que... Je portais un masque. Je dis souvent que c'était comme si je jouais un rôle, un personnage. Après, je dirais pas forcément dédoublement de personnalité, mais c'est vrai qu'en portant son masque, on se fait des fois passer pour une personne qu'on n'est pas forcément.
2: Alors selon toi, qu'est-ce qui t'a amené à te poser toutes ces questions ? Quelle est l'origine de cette crise identitaire ?
3: Ça coûte beaucoup de faire semblant, en fait. Et c'est difficile à supporter. Et je crois que j'étais arrivé à un point dans ma vie où j'arrivais plus à faire semblant, j'arrivais plus à porter ce masque, à jouer ce rôle, ce personnage. Il y a eu comme un conflit intérieur au-dedans de moi. Il y a comme une tristesse en fait qui s'est manifestée parce que devant les autres, je faisais comme si tout allait bien, je souriais, j'étais là, présent, le gars fun, le gars connu, le gars qui a réponse à tout. Mais intérieurement, j'étais vraiment triste et au final, je ne savais pas vraiment qui j'étais. Je ne me connaissais pas moi-même. Comme je devais tenir la face devant les autres, mais finalement, je souffrais moi-même de l'intérieur, en fait.
2: Quelles ont été finalement les répercussions de cette crise identitaire sur toi et sur ta famille ?
3: C'est que je me suis renfermé de plus en plus. Mon cœur devenait de plus en plus dur. Je me souviens qu'à cette période-là, j'étais très rebelle. Je remettais beaucoup de choses en question. Et je disais souvent qu'à cette période-là, j'avais l'impression d'être en noir et blanc et tout le reste du monde était en couleur. Donc je me sentais très incompris, mais c'était quelque chose que je vivais intérieurement. J'étais de plus en plus seul en fait, je m'isolais de plus en plus.
2: Alors Jonathan, tu t'es posé beaucoup de questions, mais finalement, as-tu eu des réponses aussi ?
3: Oui, à cette période-là, bien sûr, je me suis posé beaucoup de questions sur ma vie, sur... mon utilité, sur vraiment la raison de mon existence sur Terre. Et le déclic, ça a été vraiment ma rencontre avec Dieu. Ce que Jésus a fait dans ma vie, ce que Dieu a fait, c'est qu'il a enlevé le masque, en fait. Dieu m'a donné une nouvelle identité. Je sais qui je suis, je sais pourquoi j'existe, je sais pourquoi je vis. Donc ça a été vraiment ça le déclic, j'ai eu beaucoup de réponses et j'ai appris à me connaître. La foi m'a beaucoup aidé à ne plus être cette personne influençable qui voulait absolument plaire aux autres, mais à être vraiment un homme de principe, un homme qui a des valeurs et qui s'y tient et qui a des convictions. Et je me suis rendu compte que dans mon cheminement spirituel, plus j'apprenais à connaître Dieu, plus j'apprenais à mieux me connaître moi-même. Donc c'était comme un effet miroir en fait.
2: As-tu découvert qui tu es ? Qu'est-ce qui t'a aidé à y voir plus clair dans tout ça ?
3: On apprend toujours à se connaître. C'est vraiment un long voyage, la connaissance de soi. Et jusqu'à aujourd'hui, j'apprends à encore à mieux me connaître. Une identité, ça se construit. Et voilà, c'est un processus.
2: Alors aujourd'hui, tu es un adulte accompli et épanoui. Mais dis-moi, est-ce qu'il t'arrive encore de chercher à être quelqu'un d'autre pour être aimé ?
3: Ce qui, aujourd'hui, j'aimerais dire, ce qui est le fondement de ce que je suis, de mon identité, c'est vraiment l'amour de Dieu, c'est vraiment la foi, l'amour de Dieu. Je dirais que mon identité, elle se repose sur ça. Dans son environnement, dans son entourage, c'est très important aussi d'avoir des personnes aussi qui nous aiment. Ça nous permet aussi de nous construire aussi. L'amour des autres, voilà, permet aussi de continuer à grandir et puis à mieux se connaître aussi.
2: Alors voilà, pour finir, quel message aimerais-tu laisser à celles et ceux qui t'écoutent, qui passent en ce moment même par une profonde crise identitaire ? Que dirais-tu à tous ceux qui ne s'aiment pas et qui ont peur d'être rejetés ?
3: J'aimerais simplement les encourager en leur disant que parler à cœur ouvert, c'est important. Être sincère envers soi-même, c'est important. Lorsqu'on passe par une crise identitaire, des fois, on peut porter un masque. Et je pense que ce masque s'enlève dans un premier temps lorsqu'on est sincère. Lorsqu'on est sincère envers soi-même. Et ça peut passer par vraiment, voilà, ouvrir son cœur. Ouvrir son cœur à Dieu, ouvrir son cœur à une personne qui nous connaît bien aussi. Donc c'est vraiment le fait de parler, d'ouvrir son cœur, de ne pas s'enfermer, de ne pas s'isoler, mais d'ouvrir son cœur sur ce que l'on ressent. J'ai ouvert mon cœur à Dieu et puis le masque est tombé, mais ça peut être cette rencontre-là ou une personne qui nous est proche. Et puis apprendre à se connaître aussi. Apprendre à se connaître. Aujourd'hui, il y a plein de choses pour apprendre à se connaître dans différentes situations, dans des activités. Et je dirais, troisièmement, si je peux dire ça comme ça, apprendre également à s'aimer. C'est très important.
2: Un grand merci, Jonathan.
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2: On commence aujourd'hui l'étude de la première lettre aux Corinthiens dans le Nouveau Testament. On l'appelle aussi la première épître aux Corinthiens, ou tout simplement un Corinthien. On regarde le premier chapitre. Avez-vous déjà pensé à devenir un saint ? La question paraît bizarre, n'est-ce pas ? Ça semble impossible. Et dans un sens, ça l'est. Mais dans un autre, non. Dans certaines religions, certaines personnes atteignent la sainteté en vivant une vie surprenante. Mais Dieu a une meilleure manière de nous rendre saints. Tu es juste devant Dieu en ayant foi en son Fils, Jésus-Christ. De cette manière, tu deviens un vrai saint. Dans ce sens, tu peux devenir saint. Mais tu peux aussi vivre cette sainteté par ta manière de te lier et de te comporter avec les autres, particulièrement les autres croyants dans le corps de Christ. C'est dans ce domaine que les chrétiens de Corinthe, à qui s'adresse cette lettre, avaient du mal. Ils étaient divisés au sujet du baptême et au sujet de choses aussi ridicules que de savoir qui ils admiraient le plus parmi les chefs spirituels renommés, et en plus, ils étaient empêtrés dans de mauvaises habitudes pécheresses. Il faut savoir que le péché nous fait aller où on ne veut pas. Tout comme les croyants de Corinthe, on trouve nous aussi une puissance et une espérance dans la puissance de la croix, qui est l'objet de la prédication de Paul. Jésus change tout. Dieu veut que les chrétiens adoptent le message de Jésus comme la seule vérité qui nous rassemble tous. En nous concentrant sur Jésus, on évite de créer des divisions néfastes et de vivre en déshonorant le Seigneur. C'est un principe très important que tout chrétien doit suivre. À Corinthe, comme dans la plupart des villes de l'époque, c'est la philosophie qui dominait. C'était en quelque sorte la religion de l'époque, un peu comme aujourd'hui. Mais l'évangile arrive comme un chien dans un jeu de quilles, en présentant le message de la mort de Christ sur la croix comme la puissance capable d'apporter le salut. Soyons réalistes, aujourd'hui encore au XXIe siècle, on fait face au même scepticisme en ce qui concerne Jésus. Certains demandent des signes surnaturels, comme les juifs du temps de Paul. D'autres estiment qu'il est aberrant d'accepter un message aussi fou. Croire que Dieu s'est fait homme pour souffrir sous des tortures inimaginables et mourir comme un criminel sur une croix? C'est en ça qu'il faudrait mettre notre espérance pour vivre éternellement? Ça semble tiré par les cheveux. Mais c'est la réalité. Ce qui nous semble si fou devient la clé pour être en règle devant un Dieu saint et bon. Alors, est-ce qu'il serait stupide de croire? Absolument pas. Mais ça semblera sûrement stupide à ceux parmi tes proches qui refusent les prétentions de Dieu. Tu n'es pas faible, mais tu le paraîtras aux yeux de ta famille, de tes amis, de tes collègues. Courage, c'est la voie de Dieu. On ne peut se glorifier de rien, sinon de Jésus. Il est tout ce qu'il nous faut. Dieu n'attend que de te transmettre ce message, comme à tous ceux qui le cherchent. Jésus est devenu notre sagesse, il est notre justice. Il est celui qui te sauve, qui rachète ce qui est brisé dans ta vie et te fait grandir en lui. Tous tes besoins, tu les trouves comblés en lui. Dans le prochain épisode, on verra pourquoi la puissance de l'esprit vaut mieux que la sagesse humaine.
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1: Au verset 42 du chapitre 10 de l'Évangile de Matthieu, Jésus nous rappelle ceci. « Si quelqu'un donne à boire, ne serait-ce qu'un verre d'eau fraîche, au plus insignifiant de mes disciples parce qu'il est mon disciple, vraiment, je vous l'assure, son geste ne sera pas oublié, il en sera récompensé. » Nous nous demandons souvent ce que Dieu attend de nous. Eh bien, ce n'est pas compliqué. Donner à boire à celui qui a soif. Au propre comme au figuré, tant de personnes ont soif de spiritualité de Dieu autour de nous. Donnons-leur à boire un simple verre d'eau. Voilà ce qui nous est demandé. Et cela, nous pouvons tous le faire.
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détresse, ils crièrent à l'Éternel, et il les délivra de leurs angoisses. Il envoya sa parole, et sa parole les guérit. Ainsi, il les fit échapper.

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1: Une minute, s'il vous plaît, une émission proposée par Moïse Arou. Merci à Thérèse pour la réalisation technique. On va parler de lumière, puisque le jour le plus long est passé. Parlons encore de la lumière. Et je me rappelle qu'une fois au cinéma, un spectateur s'impatientait et s'agitait. Car à côté de lui, il y avait une maman qui ne faisait que de parler à sa fille pendant la première partie du spectacle du cinéma. La mère chuchotait sans arrêt à l'oreille de sa fille. Ah ! Au moment de la publicité, le spectateur lance un regard furieux à cette femme et à sa fille. Et il s'aperçoit que la petite fille était aveugle et que la mère lui racontait ce qu'elle voyait sur l'écran. Aujourd'hui, nous avons un mois de lumière, un mois dont la lumière va disparaître, mais les aveugles, eux, ne feront pas de différence entre un jour ou l'autre. Que nous vivions le 21 juin, 22 juin ou 1er juillet, ça ne changera rien même si on racontait à un aveugle la lumière. Car on parle de la lumière dans le ciel, la lumière sur les maisons, la lumière sur les fleurs, la lumière sur les visages. Et on raconterait la lumière et du coup, on la verrait mieux si on en parlait plus de la lumière. Tenez, ce soir, quand la nuit sera tombée, d'avoir ainsi parlé de la lumière sera peut-être que nous verrions un peu mieux la lumière qu'on ne voit pas, celle que les aveugles ne voient pas. Car Jésus disait, voici la lumière du monde qui éclaire tout homme venant au monde. Et Jésus, en guérissant un aveugle, a dit, pendant que je suis dans le monde, je suis la lumière du monde. Laissez pas Jésus baisser dans votre cœur, mais laissez-vous inonder de ses rayons dans lesquels se trouve la guérison.

excitant pour qu'ils couvrent aussi nos arrières en leur partageant librement là où fait rage l'adversaire. Prions particulièrement pour les défis du ministère, qu'aucun stratagème de Satan ne réussisse à nous faire taire, mais que soit annoncé clairement dans le monde entier ce mystère. Jésus est le Tout-Puissant qui pour nous sauver s'est offert. Nous pouvons compter heureusement sur des personnes qui nous sont chères, des hommes et des femmes aimants, servant Dieu d'un cœur sincère, des équipiers encourageants, œuvrant ensemble en partenaire. Que l'on

Que la paix et l'amour, avec la foi, soient donnés aux frères et sœurs de la part de Dieu le Père et du Seigneur Jésus-Christ. Que la grâce soit avec tous ceux qui aiment notre Seigneur Jésus-Christ, d'un amour que rien ne peut corrompre.

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0: Dieu, pour moi, dans ma vie, avant que je puisse avoir la chance de connaître l'Évangile, c'était ce que j'avais appris quand j'étais jeune. Je roulais avec l'enseignement que j'ai reçu. Écoute, on allait à l'église une fois par semaine, une fois par mois, au gré de ce que ça tentait aux parents, dans le fond. Puis c'est ça pareil, mais c'est à peu près ce que je savais de Dieu. Dieu, c'était une personne qui était invisible pour moi, que je pouvais pas palper, que je pouvais pas voir. Puis ça représentait un Je vous salue Marie ou un Notre Père, là, à gauche, à droite, une fois de temps en temps, quand ça allait pas bien. Fait que c'était pas mal mon arrière-plan de jeunesse. Le contact que j'ai eu à l'Évangile, c'est grâce à des personnes de l'Assemblée évangélique ici à Saint-Jean-Chrysostome. Ils faisaient du porte-à-porte pour des sondages, pour connaître notre foi chrétienne. Et puis, moi, à ce moment-là, j'étais pas là. C'est ma femme qui a répondu, mais elle m'a mis au parfum de la visite qu'elle a reçue. Ma femme a toujours été, près du Seigneur. Elle a toujours eu des convictions, même depuis qu'elle était plus jeune que moi, depuis son tendre enfance, dans le fond. Et puis, elle avait déjà un goût développé pour en connaître plus. Moi, j'étais vraiment, là, sur le break à bras, comme on peut dire. Moi, je voulais pas que ces personnes-là entrent dans la maison parce que pour moi, c'était des personnes qui venaient comme s'infiltrer dans notre vie privée et tout ça, puis qui essayaient de venir changer nos idéaux. Puis ça, je voulais pas. Et puis, c'est sûr que j'étais mal informé sur le sujet. Et puis, ça a duré pendant quasiment 2 ans de temps à ce que les personnes venaient nous porter des pamphlets pour le déjeuner de l'espoir, à ce qu'on ait assisté à des déjeuners. Puis moi, je m'obstinais encore, je disais que non, mais ça a toujours été fait d'une façon soft, ça a toujours été fait dans le respect. Puis c'est probablement ce qui a fait qu'un jour, j'ai dit oui. Parce que j'ai jamais, en aucun temps, je me suis senti bousculé, je me suis senti obligé à quoi que ce soit. Mais ces personnes-là ont été très respectueuses, mais ils se sont tout simplement acharnés parce que ça en valait la peine. Et puis, un jour, j'ai dit oui pour aller à un déjeuner de l'espoir. Ça m'a touché beaucoup. Et puis, après ça, on a été un petit bout sans avoir de contact. On a déménagé, on a eu une construction. Et puis là, moi et mon épouse, on avait ce qu'on appelle un gros trou noir en dedans de nous autres. C'était un vide, je sais pas comment on peut appeler ça, un vide spirituel, émotif, appelons ça comme on veut, mais il y avait vraiment un vide à l'intérieur de nous. On avait un besoin qu'on pouvait pas combler, puis ce besoin-là, on savait même pas c'était quoi exactement. Mais on avait tous les deux dans l'idée de rappeler la personne qui s'était obstinée à venir nous porter des déjeuners de l'espoir, puis à venir nous contacter. Et puis curieusement, cette personne-là nous a contactés dans la semaine. Je ne sais pas si Dieu a mis sa main là-dessus, mais je présume que oui. Donc, j'étais fou de joie, j'étais content. J'ai dit, ben oui, justement, je voulais te parler, je voulais justement qu'on se voit. Fait que ça serait-tu possible pour toi de venir nous voir, puis qu'on puisse se rencontrer, on aurait des choses à se dire. Fait que la personne est venue nous voir très heureuse, on l'a accueillie, ça a été très convivial, là, des petits biscuits, café autour de la table, puis on s'est mis à jaser du Seigneur, à jaser de Dieu, puis à lui parler de notre fameux trou noir, puis comment qu'on vivait ça, puis dans le fond, on a fini par se rendre compte que ce fameux trou noir-là, ben c'était la présence de Dieu qui nous manquait dans nous. Ma femme, elle, durant le cours de la Bonne Nouvelle, elle a donné sa vie au Seigneur. Elle est allée vers Dieu et puis le Seigneur l'a béni à partir de ce moment-là. Moi, dans mon obstination, j'étais encore obstiné à pas vouloir donner mon trousseau de clé à Dieu. Je voulais... Mon trousseau de clé, c'est... Chaque clé peut débarrer une porte dans ma vie. La porte de mon travail, de mes amours, mes enfants, mon automobile, tout. Et puis, je refusais de donner mon trousseau de clé parce que je sentais que je serais plus maître de ma vie. Et puis, ce serait quelqu'un d'autre qui deviendrait le conducteur de mon véhicule. Puis ça, je voulais pas. Je m'étais toujours dit, je suis capable de me débrouiller toute seule dans la vie, puis je suis capable de faire mes affaires, puis j'ai pas besoin de personne. Et puis, mon père m'avait invité à aller à la pêche avec lui dans le coin de Saint-Damien-de-Baclun. J'ai amené mes enfants avec moi parce qu'il y a un de mes enfants qui aime beaucoup la pêche. Puis l'autre est comme moi, il aime la nature. Il est pas très patient avec une ligne, mais il aime beaucoup la nature. Fait que on est arrivé là-bas, il faisait beau, c'était venteux. Vraiment, là, c'était une journée extraordinaire. Mon père, il dit, écoute Stéphane, il dit, je te laisse ici parce que moi, j'avais pas de botte de pêche. Il dit, j'amène les enfants de l'autre côté, on va aller pêcher dans le coude de la rivière. Ben, j'ai dit, c'est bien, c'est correct. Moi, pendant ce temps-là, je vais contempler la nature. Je me suis assis sur une grosse roche. J'avais la rivière à peu près à 15 pieds de moi. Il y avait une brise qui me caressait. Je me sentais tellement bien, la chaleur du soleil qui plombait sur moi en plein milieu de l'après-midi. Je voyais les hautes herbes qui valsaient. Ça semble tellement romantique, mon affaire, mais c'est vrai. À ce moment-là, je me suis tellement bien senti, j'ai dit, « Ben là, Seigneur, c'est là que ça se passe. Tu le veux, mon trousseau? OK. » Je te le donne. Je te demande pardon pour mes péchés. Je me reconnais comme étant pécheur. Je sais puis que c'est vrai que le Seigneur t'a envoyé ton Fils pour moi à la croix pour qu'il puisse me pardonner de mes péchés. Ben, ce qu'il a fait, il ne l'aura pas fait en vain pour moi parce que je lui donne ma vie. Puis c'est vraiment à partir de là que le Seigneur a fait partie de mon cœur, a fait partie de ma vie. Puis depuis ce temps-là, ça fait maintenant bientôt 5 ans de ça. Puis depuis ce temps-là, le Seigneur m'a montré à maintes et maintes reprises qu'avec Dieu, tu peux réussir des choses incroyables. C'est une bénédiction de l'avoir dans ma vie.
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0: Une goutte chaque jour.
1: Oh, cher ami, alors comment tu vas aujourd'hui?
2: Bien.
1: Moi, je veux une réponse. Et je veux que cette réponse soit... je vais bien.
2: Tout va bien.
1: Mais parce que tu as le plus fort à tes côtés, le plus grand à tes côtés, le plus merveilleux des pères à tes côtés. Alors, lève les yeux vers le ciel. Il y a de la magie. La magie de Dieu. Les nuages prennent différentes formes. La nuit, les étoiles en nombre infini brillent. Le jour, le soleil sourit. Regarde de plus près, cher ami. Il y a un miracle dans chaque portion de la nature. Et toi, tu en fais partie. Alors dis-le avec moi. Je suis un miracle. Je suis un miracle. La lumière est douce et il est agréable aux yeux de voir le soleil. Les cieux racontent la gloire de Dieu et l'étendue manifeste l'œuvre de ses mains. C'est pas moi qui le dis. C'est le livre de Ecclésias 11, verset 7 et le livre des Psaumes, Psaume 19, la première strophe. Alors, dis-le en ce matin. Les cieux racontent la gloire de Dieu et l'étendue manifeste l'œuvre de ses mains. Alors en ce jour, un tout petit exercice, prends le temps de faire silence autour de toi et regarde la beauté de la nature. Tu verras que chaque seconde, chaque fraction de seconde, eh bien, il y a des miracles qui s'opèrent. Et le battement de ton cœur en est la preuve. Jour de grâce et de bénédiction.

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0: Seconde épître de Paul aux Corinthiens, chapitre 8. Nous vous faisons connaître, frères, la grâce de Dieu qui s'est manifestée dans les églises de la Macédoine. Au milieu de beaucoup de tribulations qui les ont éprouvées, leur joie débordante et leur pauvreté profonde ont produit avec abondance de riches libéralités de leur part. Ils ont, je l'atteste, donné volontairement selon leurs moyens, et même au-delà de leurs moyens. Nous demandant avec de grandes instances la grâce de prendre part à l'assistance destinée aux saints. Et non seulement ils ont contribué comme nous l'espérions, mais ils se sont d'abord donnés eux-mêmes au Seigneur, puis à nous, par la volonté de Dieu. Nous avons donc engagé Tite à achever chez vous cette œuvre de bienfaisance comme il l'avait commencé. De même que vous excellez en toutes choses, en foi, en parole, en connaissance, en zèle à tous égards, et dans votre amour pour nous, faites en sorte d'exceller aussi dans cette œuvre de bienfaisance. Je ne dis pas cela pour donner un ordre, mais pour éprouver, par le zèle des autres, la sincérité de votre charité. Car vous connaissez la grâce de notre Seigneur Jésus-Christ, qui, pour nous, s'est fait pauvre de riche qu'il était, afin que par sa pauvreté, vous fussiez enrichis. C'est un avis que je donne là-dessus. Car cela vous convient, à vous qui non seulement avez commencé à agir, mais qui en avez eu la volonté dès l'année dernière. Achevez donc maintenant d'agir, afin que l'accomplissement, selon vos moyens, réponde à l'empressement que vous avez mis à vouloir. La bonne volonté, quand elle existe, est agréable, en raison de ce qu'elle peut avoir à sa disposition, et non de ce qu'elle n'a pas. Car il s'agit non de vous exposer à la détresse pour soulager les autres, mais de suivre une règle d'égalité. Dans la circonstance présente, votre superflu pourvoira à leurs besoins, afin que leur superflu pourvoie pareillement au vôtre, en sorte qu'il y ait égalité. Selon qu'il est écrit, « Celui qui avait ramassé beaucoup n'avait rien de trop, et celui qui avait ramassé peu n'en manquait pas. » Grâce soit rendue à Dieu, de ce qu'il a mis dans le cœur de Tite le même empressement pour vous, car il a accueilli notre demande. Et c'est avec un nouveau zèle et de son plein gré qu'il part pour aller chez vous. Nous envoyons avec lui le frère dont la louange, en ce qui concerne l'Évangile, est répandue dans toutes les églises, et qui, de plus, a été choisi par les églises pour être notre compagnon de voyage dans cette œuvre de bienfaisance, que nous accomplissons à la gloire du Seigneur même et en témoignage de notre bonne volonté. Nous agissons ainsi afin que personne ne nous blâme au sujet de cette abondante collecte à laquelle nous donnons nos soins, car nous recherchons ce qui est bien, non seulement devant le Seigneur, mais aussi devant les hommes. Nous envoyons avec eux notre frère, dont nous avons souvent éprouvé le zèle dans beaucoup d'occasions, et qui en montre plus encore cette fois à cause de sa grande confiance en vous. Ainsi, pour ce qui est de Tite, il est notre associé et notre compagnon d'œuvre auprès de vous. Et pour ce qui est de nos frères, ils sont les envoyés des églises, la gloire de Christ. Donnez-leur donc à la face des églises la preuve de votre charité, et montrez-leur que nous avons sujet de nous glorifier de vous.
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avec moi ce qui se passe à l'ouverture du quatrième sceau. Voyons au chapitre 6 de l'Apocalypse les versets 7 et 8. Quand il ouvrit le quatrième sceau, j'entendis la voix du quatrième être vivant qui disait « Viens ». Je regardai et voici parut un cheval d'une couleur pâle. Celui qui le montait se nommait la mort et le séjour des morts l'accompagnait. Le pouvoir leur fut donné sur le quart de la terre pour faire périr les hommes par l'épée, par la famine, par la mortalité et par les bêtes sauvages de la terre. Voilà le plus terrible des fléaux qui nous est annoncé par ce cavalier, dont est chargé ce cavalier, la mort. La mort et le séjour des morts. Alors, le quatrième animal qui intervient, c'est celui qui a la face comme celle d'un aigle, qui ressemble à un aigle. L'aigle, dans notre culture, est en général considéré comme un oiseau de proie et donc comme un élément destructeur et vengeur. Mais dans la Bible, il n'a pas toujours ce sens. Et je vais vous lire quelques textes qui nous le disent. Alors, le premier texte que je vous invite à lire se trouve dans Exode, chapitre 19, verset 4. Dieu parle et dit « Vous avez vu ce que j'ai fait en Égypte et comment je vous ai porté sur des ailes d'aigle et amené jusqu'à moi. » Comment je vous ai porté sur des ailes d'aigle et amené jusqu'à moi. Là, l'aigle est comparé à un élément protecteur. C'est Dieu lui-même qui se compare à un aigle. Et l'aigle avait la réputation de veiller sur ses petits, de veiller sur son nid, de nourrir les aiglons. Et par conséquent, cet élément protecteur est repris ici. Mais vous avez d'autres textes qui montrent l'aigle comme un rapace. Et je vous propose de lire, par exemple, dans le livre du Deutéronome, au chapitre 28 et au verset 49. Deutéronome, chapitre 28, verset 49. Il est dit ceci, « L'Éternel fera partir de loin, des extrémités de la terre, une nation qui fondra sur toi d'un vol d'aigle, une nation dont tu n'entendras point la langue. » Et là, en l'occurrence, il s'agit d'une nation qui vient pour détruire et pour saccager, qui fond sur sa proie. Alors, dans ce cas-là, l'aigle est destructeur. Eh bien, je crois que c'est dans ce deuxième sens qu'il nous faut comprendre l'intervention du quatrième être vivant. Maintenant, ce quatrième être vivant appelle un cheval et un cavalier. Et ce cheval est d'une couleur pâle. Et pour certains, c'est verdâtre. Alors, c'est le mot grec « chloros » qui est employé, « vert ». Mais c'est la couleur de la maladie. C'est ce qu'on disait d'un malade qui était à l'agonie à l'article de la mort. Ce qui veut dire que c'est parfaitement en phase avec le fait que le cavalier n'est autre que la mort et qu'elle est accompagnée par le séjour des morts. Vous savez, cette couleur pâle, cette couleur verte, elle évoque davantage la mort et la décomposition que la vie de la chlorophylle, par exemple. Mais voilà, c'est ainsi, c'est la mort qui l'accompagne. Alors, dans Zacharie également,
On a des

chevaux blancs, des chevaux rouges, des chevaux noirs. Et la quatrième couleur qui nous est citée dans Zacharie 6, c'est des tachetés, rouges et blancs. Mais je crois que ça a le même sens que le verdâtre. Ce sont des couleurs cadavériques. Et donc, si vous voulez, c'est une immense impression de mort qui s'attache à ce sceau-là. Bon, alors continuons notre lecture, mais voyez que déjà les protagonistes de ce sceau ne sont pas très engageants. Et la mission qui est donnée, c'est d'enlever la vie au quart de la population terrestre. Le quart de la population terrestre, ça nous paraît quelque chose d'ahurissant. Nous sommes presque 7 milliards d'individus sur cette terre. Le quart, ça voudrait dire 1 milliard 750 millions. C'est quelque chose de considérable. Et jusqu'à il y a peu de temps, on se demandait si vraiment ce chiffre pouvait être pris au sérieux. Mais quand on pense que 12 millions de personnes sont peut-être en train de mourir dans la corne de l'Afrique, alors on se dit que peut-être il faut prendre au sérieux de tels avertissements. Et par conséquent, nous allons voir peut-être une autre approche de ce quart. Mais quand même, c'est certainement quelque chose de dramatique. La question que j'aimerais me poser avec vous est celle-ci. Est-ce que Dieu, comme le texte semble le dire, peut être considéré comme l'auteur de ce fléau? Pour cela, j'aimerais vous amener à réfléchir un peu, parce que d'autres textes sont très clairs. Quel est l'objectif de Dieu? L'objectif de Dieu, c'est de sauver le plus grand nombre, c'est d'avertir le plus grand nombre. Et il va le faire par tous les moyens possibles. Comment l'objectif de Dieu pourrait-il être de détruire la terre? Et pourtant, nous avons l'exemple du déluge, où les pensées de l'homme, nous dit le texte, étaient tous les jours continuellement tournées vers le mal. Et Dieu n'a pas eu d'autre solution pour tenter un redémarrage, de choisir un homme, le meilleur de sa génération, le plus fidèle, celui qui avait le plus de foi, celui qui a cru à l'annonce qui lui était faite d'un déluge alors qu'aucune pluie n'était tombée sur la terre. Il a choisi cet homme pour redémarrer une humanité. Eh bien, parfois, il est nécessaire de trancher dans le vif. Mais soyons bien certains que si Dieu le fait ou si Dieu le permet, c'est à contre-cœur. Et quand nous parlions des guerres lors du précédent sceau, Dieu ne souhaite pas la guerre. Mais il est possible qu'il la laisse faire parce qu'il y a encore des âmes à sauver. Alors avançons encore un petit peu dans ce texte et essayons de comprendre ce qui nous est dit là. Le quart. Parlons du quart de la Terre. Le monde actuel parle de quart-monde. On parlait déjà du tiers-monde. Tiers-monde, c'est le monde qui est dans un état permanent de pauvreté. Mais il y a des populations entières qui sont dans un tel état de pauvreté qu'on a été amené à inventer cette expression de quart-monde, c'est-à-dire des gens qui vivent au-dessous du seuil de pauvreté, c'est-à-dire en situation de famine ou de disette permanente.
Et on comprend que cette population-là, qui, si elle ne représente pas un quart de la Terre, n'en est pas loin, et qui pourrait bien le devenir si les événements continuent au rythme où ils vont maintenant, cette population-là est extrêmement fragile. Elle est fragile parce qu'elle est démunie devant la guerre. Qu'une famine arrive, qu'une disette se pointe pour l'ensemble de la population mondiale et elle sera la première touchée. Et si on apporte des aides à ces populations en détresse, que la difficulté arrive dans les pays occidentaux, que ces pays soient justes pour pourvoir à leur propre nourriture, et bien évidemment, toutes ces aides vont cesser, et bien évidemment, des populations entières peuvent disparaître. On sait bien aussi, par ailleurs, que des terres deviennent incultivables. Le désert gagne tous les jours. La déforestation, qui dans un premier temps permet de bonnes récoltes, laisse souvent des sols arides. Et si les progrès des techniques ont amené les sols à des rendements mirobolants, vient un moment où les terres s'épuisent et ne donnent plus ces rendements, ou n'augmentent plus leur rendement, se stagnent sur le rendement donné. Enfin, il y a d'autres difficultés qui se pointent. On sait bien que la production d'aliments est liée au pétrole parce que bon nombre d'agriculteurs sont mécanisés. Le prix du pétrole augmente. La production du pétrole arrive à un pic, le peak oil. Et qui dit peak oil dit également pic dans la production alimentaire. Pour toutes sortes de raisons, on pense que la production alimentaire ne va pas indéfiniment continuer à croître, qu'elle va stagner. Eh bien, une production alimentaire qui stagne, c'est une population qui stagne, voire qui diminue. Et donc, de bonnes raisons font penser que la population mondiale n'est pas loin d'arriver à son maximum. Mais j'aimerais attirer votre attention sur d'autres aspects. Les fléaux qui vont toucher ce quart de la population mondiale, ces fléaux sont regroupés sous quatre rubriques. Et je vous invite à les lire pour moi, avec moi, au verset 8 du chapitre 6. Allez relire donc. Je regardais et voici parut un cheval d'une couleur pâle. Celui qui le montait se nommait la mort et le séjour des morts l'accompagnait. Le pouvoir leur fut donné sur le quart de la terre pour faire périr les hommes par l'épée, par la famine, par la mortalité et par les bêtes sauvages de la terre. Quatre fléaux. La famine, nous en avons parlé. Et il est probable qu'elle deviendra de plus en plus importante. Mais j'aimerais maintenant vous parler des trois autres. La mortalité. La mortalité, c'est la maladie. Alors, me direz-vous, on a vaincu les grandes épidémies, oui. Mais sur une population fragilisée, dénutrie, la maladie peut faire des ravages. Troisième élément que nous trouvons dans la liste, c'est l'épée. Plutôt, c'était le premier, l'épée. L'épée, c'est-à-dire la guerre. Et la guerre, nous avons vu qu'il y a toute raison qu'elle se produise. Et puis, quand une population a le ventre vide, n'est-elle pas prête à tous les actes de terrorisme, de vengeance,
ou de toute autre nature pour essayer de se procurer du pain. Et donc la guerre est probablement également un facteur important. Et puis il y a un quatrième élément, ce sont les bêtes sauvages. Alors vous pensez sans doute que les lions, les panthères et les ours ne pourront jamais être un facteur de dépopulation mondiale. Seulement, voyez-vous, le mot grec qui est employé ici, c'est le mot « therion ». Et ce mot signifie « toute la vie sauvage ». C'est-à-dire que ce n'est pas seulement les lions et les panthères, mais ce sont les abeilles, les moustiques, les rats, et tout ce que l'on peut imaginer de vie sauvage. Alors si une population de rats se met à exploser, à manger les récoltes qu'on a difficilement acquises, c'est un facteur de mortalité. Si des mouches venimeuses se développent, comme on l'a vu récemment, et empêchent des plaies de cicatriser, c'est aussi un facteur de mortalité. Et par conséquent, ces différents éléments peuvent parfaitement toucher une population démunie et dénutrie. J'aimerais vous faire part d'une observation. Si on cherche dans toute la Bible les versets qui nous parlent de ces quatre fléaux réunis, alors on en trouve quelques-uns dans le Lévitique, dans le Deutéronome, dans le livre du prophète Ézéchiel. Et j'aimerais vous lire tout particulièrement un texte. Un texte qui se trouve dans le livre du prophète Ézéchiel, au chapitre 14, à partir du verset 21. « Oui, ainsi parle le Seigneur l'Éternel. » Quoique j'envoie contre Jérusalem mes quatre châtiments terribles, l'épée, la famine, les bêtes féroces et la peste, pour en exterminer les hommes et les bêtes, il y aura néanmoins un reste qui échappera, qui en sortira, des fils et des filles. Voici, ils arriveront près de vous, vous verrez leur conduite et leurs actions, et vous vous consolerez du malheur que je fais venir sur Jérusalem et de tout ce que je fais venir sur elle. Ils vous consoleront quand vous verrez leur conduite et leurs actions, et vous reconnaîtrez que ce n'est pas sans raison que je fais tout ce que je lui fais, dit le Seigneur, l'Éternel. » Ces éléments-là sont autant de choses qui vont arriver sans doute aussi au peuple de Dieu, mais qui sont destinées à entraîner un tri dans le peuple de Dieu. Même cette plaie a une raison d'être pour le peuple de Dieu. Et d'autres prophètes appellent cette période-là le crible. Le peuple de Dieu va être lui aussi criblé par ces quatre fléaux. Et les textes dont je vous parlais tout à l'heure, dans Ézéchiel ou dans Exode, s'adressent tous apparemment au peuple de Dieu. Ici, dans le texte d'Apocalypse, ça s'adresse à toute la terre. Mais est-ce qu'il n'y a pas là pour objectif de faire émerger un peuple selon le cœur de Dieu, un peuple dont la conduite soit exemplaire, un peuple qui soit à l'honneur de Dieu, un peuple qui puisse aussi être ce vecteur d'évangile, comme nous l'avons vu avec l'ouverture du premier sceau. Ainsi donc, j'ai envie de dire qu'à travers ces événements difficiles et douloureux, il y a un objectif pour Dieu de préparer un peuple selon son cœur, un peuple qui marche droit, non pas un peuple qui dise une chose et qui en fait une autre, un peuple qui triche, un peuple qui spécule, un peuple qui se bat
pour dominer les autres ou pour vivre au-dessus de ses moyens. Non, un peuple qui soit au service de son prochain, réellement un peuple selon le cœur de Dieu. Je vous relis ce verset extraordinaire. Je vous rappelle ce verset à la fin du passage que je vous ai lu en Ézéchiel 14. « Et vous reconnaîtrez que ce n'est pas sans raison que je fais tout ce que je lui fais, dit le Seigneur l'Éternel. Ils vous consoleront quand vous verrez leur conduite et leurs actions. » Alors ma question est simple. Voulez-vous faire partie de ce peuple ? Depuis le 19e siècle, Dieu prépare un peuple issu de toutes les nations, issu de toutes les ethnies, un peuple qui soit un honneur à Dieu et qui console ceux qui attendent quelque chose de vrai et d'authentique.

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Il fait beau aujourd'hui. Pourtant, l'automne sera bientôt là. Assise sur ma terrasse, je réfléchis à l'histoire que je veux vous raconter. Cette histoire m'a touchée, car elle s'est réellement passée. Je réalise encore une fois combien j'ai de la chance. C'est vrai, il est presque 17 heures et j'ai un petit creux. Alors je vais dans la cuisine et je me sers un jus de fruits et des petits trucs à grignoter. C'est facile pour moi. Et pour toi? C'est quoi ton goûter préféré? Tout le monde ne se pose pas cette question. Certains enfants espèrent déjà juste avoir à manger. On ne choisit pas où, ni comment on va grandir.

0: de mer à perte de vue.
1: Bon, c'est pas grand-chose, je sais, mais... Mais au moins, ça les aidera un petit peu.
0: Keisha semble déterminée avec ses poignées de riz et ses deux pièces. Que veut-elle donc faire avec? Dans cet archipel, le riz est la base de l'alimentation, souvent associé à de bonnes épices et au piment.
1: Toi aussi, Anya, tu pourrais faire ça pour aider. Comme ça, on aura encore plus.
0: Oh, mais que mijote-t-elle, cette petite fille de... 9 ans? Oh, on va peut-être découvrir un plat... Enfin, une spécialité de son pays. C'est tellement grand qu'il existe près de 300 ethnies différentes en Indonésie, chacune ayant son propre dialecte, sa propre langue, quoi. Keisha habite l'île de Bornéo, dans la ville de Pontianak.
2: Je sais pas, Keisha. Je voudrais bien t'aider, mais faut que je voie avec mes parents aussi.
1: Bon, bah bien sûr. Bon, je vais en parler aussi à Vio.
0: Oui, Vio, c'est un autre ami du Centre Compassion où Keisha va tous les samedis. On lui raconte des histoires de la vie.
1: Tu connais l'histoire des 5 pains et 2 poissons?
0: À qui elle parle, Keisha? À moi? À toi? Bon, certainement à nous tous.
1: C'est Jésus qui parlait à une grande foule. Et puis ben, c'était l'heure de manger. Et ils étaient loin des magasins. Il n'y avait rien. Mais un petit garçon, il avait son petit pique-nique qu'il voulait bien partager. 5 pains et 2 poissons. Quand Jésus il a demandé à ses amis, les disciples, de voir ce qu'il y avait à manger, et ben, ils ont trouvé que ce garçon. Ça faisait pas beaucoup pour, je crois, 5000 hommes, sans compter les femmes et les enfants. Tu te rends compte? Alors, Jésus, il a prié pour le repas. Il a béni les 5 pains et les 2 poissons. Et puis, les disciples, ils ont distribué à manger. Tu sais à qui? À tout le monde! Oui, à toute la foule! Et il y avait même 3 à la fin! C'est incroyable!
0: Waouh! Cette histoire de la Bible, Keisha y pense souvent. Il n'y a pas d'âge pour aimer, se dit-elle. Et même avec peu, Jésus est capable de faire beaucoup.
1: Wouhou! Anya et Vio, vos parents sont d'accord, mais c'est trop bien! On va faire comme le petit garçon dans l'histoire. Donner nos 5 pains, enfin 5 poignées de riz, et nos 2 poissons, ou plutôt nos petites pièces. Wouhou! C'est trop bien! Je sais qu'il y a des personnes âgées, des orphelins, et même des personnes seules qui n'ont pas à manger dans ma communauté. On va partager ce qu'on a, et Jésus, il va multiplier!
0: Ainsi donc, Keisha est le premier maillon d'une chaîne. Une chaîne d'amour qui allait devenir bien plus grande que ce qu'elle pouvait espérer. Et pourtant, Keisha est une petite fille dont les parents ont très peu pour vivre, voire parfois rien.
1: Mais j'ai beaucoup de chance, hein, parce que mon parrain et ma marraine, ils donnent de l'argent pour nous aider. C'est Compassion qui s'occupe de ça. Du coup, je peux aller à l'école, avoir des vêtements, du savon et à manger pour moi. À manger pour moi et même pour ma famille. Je suis vraiment reconnaissante. Je les connais pas et pourtant, ces gens qui me parrainent sont comme des amis à distance qui ont choisi de prendre soin de moi.
0: Compassion est une organisation internationale de parrainage. En France, elle s'appelle Service d'entraide et de liaison, ou le SEL. Oui, comme le SEL à table, mais c'est une association. Le SEL donne la possibilité à tous ceux qui le souhaitent d'être un maillon de la chaîne d'amour.
1: Tout a commencé en allant au centre le samedi. Oui, le centre de développement de l'enfant, où on fait des activités sportives et artistiques, des excursions. Et on parle de Jésus. Ils m'ont raconté l'histoire où Jésus multiplie les pains et les poissons. Je me suis dit, c'est incroyable! Ce petit garçon, s'il n'avait pas donné son pique-nique, il se serait sûrement rien passé. Et moi, qu'est-ce que je peux donner? Ma famille n'a pas grand-chose. Je peux donc rien faire? Si, je suis bénie parce que j'ai un parrain et une marraine qui m'aident. Moi aussi, je veux aider en donnant.
0: Nous sommes à ce moment-là en période de crise sanitaire.

0: terre. Le Covid ne permet plus à Keisha de se rendre au centre, car tout le monde doit rester confiné. Elle est touchée de voir que le personnel du centre s'arrange pour lui apporter tout de même de la nourriture et des produits d'hygiène. Cela aide beaucoup sa famille qui est encore plus en difficulté. La période est également très dure pour ceux qui n'ont pas de soutien. Que faire pour changer leur situation?
1: Un, deux, trois, quatre et cinq poignées de riz. Voilà. Et deux pièces d'argent.
0: Non seulement Keisha se met à partager une partie de ce qu'elle reçoit, mais elle parle aussi avec ses amis du centre pour les inciter à faire de même. Toutes ces familles bénéficient pourtant du parrainage d'un de leurs enfants parce qu'elles sont, elles aussi, dans le besoin. Cependant, elles décident de faire l'effort de partager leurs 5 pains et 2 poissons. Elles les mettent en commun et le riz se multiplie. C'est fou! Le peu qu'elles donnent est un immense sacrifice. Mais pourtant, chaque petit don accumulé permet d'atteindre une somme importante. Quelle bénédiction pour les personnes qui les reçoivent! Et quel encouragement pour les responsables du centre! Eux aussi font partie de cette chaîne d'amour, en accueillant, enseignant et accompagnant les enfants parrainés. Ils sont bouleversés de voir combien ce qu'ils ont enseigné a de l'impact dans le cœur des enfants.
1: On a fait des groupes pour distribuer la nourriture. Avec Anya et Vio, on était responsables d'apporter du riz à Madame Corlina. C'est une personne âgée, aveugle. Ça m'a rendu triste de la voir seule. Mais quand j'ai pu lui apporter à manger, ça m'a donné de la joie. Et à elle aussi.
2: Et oui, Keisha. Il y a plus de joie à donner qu'à recevoir. Ça aussi, c'est Jésus qui le dit.
1: Oh oui, Katrina. Alors, on continue? Katrina, on pourrait aller encore plus loin?
0: Aller plus loin? Oh oui, tu as raison, Keisha. On pourrait aller plus loin. Katrina décide de rassembler plusieurs parents au centre.
3: Bonjour à tous, chers parents. Oui, merci. Merci d'avoir répondu à notre invitation. S'il vous plaît? Ah, vous savez combien les temps sont difficiles. Des centaines de familles n'ont presque rien à manger et très peu d'argent. Et pourtant, grâce à la petite Keisha, quelques familles ont partagé le peu qu'ils ont. Vous voyez cette chaîne? Non, ce n'est pas le symbole de familles enchaînées par la faim et la pauvreté. C'est le symbole d'un ensemble de maillons, unis par le lien de l'amour, pour apporter un soutien, une espérance. En partageant ce que nous avons, nous pouvons libérer ceux qui souffrent de la pauvreté. Alors qui veut faire partie de cette chaîne d'amour?
0: Les parents répondent par un long silence. Chacun regarde discrètement comment l'autre va réagir. Soudain, une main se lève lentement.
4: Moi, je veux.
0: Puis une deuxième main.
5: Moi, je participe.
0: Et une autre.
6: Moi, je veux bien aider.
7: Moi, je veux bien.
0: Encore une.
8: Moi, je vais le faire. D'accord, j'aimerais aussi.
9: Moi aussi.
0: Incroyable. Des mains se lèvent par dizaines. Des maillons s'accrochent les uns aux autres dans un formidable élan de solidarité. La chaîne d'amour continue. Une fois par mois, un groupe de parents collecte de la nourriture et de l'argent pour le partager.
2: Et en plus, ce projet est l'occasion de rassembler régulièrement ses parents pour lire la Bible et prier ensemble.
0: Toi aussi, tu peux faire partie de cette chaîne d'amour en parrainant un enfant.
1: Ça te coûte 450 000 roupies par mois, d'accord?
2: Oui, en fait, Keisha, 450 000 roupies, c'est l'équivalent de 30 euros. La somme que chaque parrain donne par mois pour transformer une vie.
0: Une vie? beaucoup de vies transformées, oui. Quand tu prends soin de quelqu'un, même si tu ne le sais pas, cela permettra de faire du bien à d'autres par la suite. Les parrains et marraines du monde entier peuvent donner une chance à un enfant de s'en sortir. Et Dieu va permettre que l'aide apportée puisse se multiplier, comme avec Keisha. Il y a encore des enfants qui ont besoin d'un soutien. Tu peux choisir, avec tes parents, d'en parrainer un. Les enfants, n'aimons pas seulement avec des paroles et de beaux discours, mais avec des actes qui montrent que notre amour est vrai.

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0: Voici sa parole pour aujourd'hui.
1: Mercredi 20 mai. Comment diminuer son niveau de stress? Nous pouvons donc servir Dieu sous l'autorité de l'Esprit-Saint. Romains chapitre 7, verset 6. Si vous désirez avancer dans les bénédictions de Dieu et diminuer aussi votre niveau de stress, apprenez à marcher en obéissant au murmure doux et léger de l'Esprit qui est en vous. 1 Rois chapitre 19, verset 12. Lorsque Dieu vous parle, ce n'est pas comme un marteau qui vous frappe le crâne. Non, c'est comme une douce incitation dans votre cœur. Et vous pouvez l'ignorer, lui désobéir, vous disputer avec, même essayer de la reporter à plus tard. Mais lorsque vous agissez ainsi, vous finissez stressé. Quand vous ne marchez plus en harmonie avec Dieu, comment pourrait-il en être autrement? 1 Jean chapitre 3, versets 21 et 22. Le verbe « obéir » fait peur à beaucoup de gens. Ils pensent tout de suite que Dieu va leur demander une grosse somme d'argent, ou les envoyer en Afrique, ou leur dire de faire quelque chose qu'ils ne veulent vraiment pas faire. Soyez sérieux une minute. Si vous n'écoutez pas Dieu lorsqu'il vous dit d'éteindre la télé pour passer 10 minutes à prier, pourquoi vous dirait-il d'aller en Afrique? C'est en obéissant à Dieu dans les petites choses, pas les grandes, que votre niveau de stress diminuera. Par exemple, lorsqu'il vous dit d'arrêter de parler et que vous continuez, c'est alors que les disputes commencent et votre niveau de stress s'envole jusqu'au plafond. Cela vous est-il déjà arrivé? La parole de Dieu dit « Si tu obéis à la voix de l'Éternel, ton Dieu, tu seras toujours en haut et tu ne seras jamais en bas. » Deutéronome, chapitre 28, versets 1 à 13. La différence entre se trouver en dessous de la situation ou au-dessus dépend d'un seul verbe, obéir. Faites ce qu'il vous demande de faire et votre niveau de stress commencera immédiatement à baisser. Essayez, ça marche!
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1: J'ai été élevé dans une famille catholique et on était dans un mouvement de droite, là, si on veut. C'était l'ancienne religion, si on veut, avant Vatican II. C'était les messes en latin, la communion sur la langue toujours. Et puis j'ai rencontré Louis, c'est là qu'on s'est rencontrés dans ce mouvement-là. Nos parents étaient tous les deux là-dedans. En fait, on s'est connus, on était bébés.

0: en 2003, on s'est mariés. Puis, on était très religieux. On vivait notre religion catholique là, vraiment à l'ancienne. On communiait sur la langue. On allait régulièrement à la confesse aux prêtres.
1: On allait souvent à la messe sur semaine. J'ai connu vers l'âge de 8-9 ans d'aller à l'oratoire Saint-Joseph, monter les escaliers à genoux en priant. Puis c'était très volontaire. C'est certain que mes parents étaient fiers de me voir avec mes frères, mes sœurs le faire, mais c'était absolument volontaire. Puis je pensais que c'était les bonnes choses à faire ces œuvres-là.
0: Son frère, le frère de Louise, il était déjà chrétien. Puis on est allé chez eux à un moment donné. Puis on discutait de... Je me souviens pas comment c'est venu, mais j'ai fini par lui dire, ben si Dieu a choisi de créer l'univers par le Big Bang, mais tu sais, il est capable de le faire. T'sais. Fait que là, mon frère, il a dit, t'as-tu, je vais te prêter un DVD. Qui me prête un DVD, c'est un créationniste américain. Puis c'est environ 8 heures de séminaire. Puis moi, j'ai vraiment accroché là-dessus parce que je suis un gars très logique. Tu sais, je vois vraiment par la logique. Puis quand j'ai écouté ça, je l'ai écouté plusieurs fois, puis j'ai vu tout de suite, j'ai dit, la Bible est vraie. Littéralement vrai, il est sans erreur, puis il y a vraiment le créationniste faisait vraiment un bon travail de démontrer ça. Environ 2 ans après, je l'ai réécouté et là j'ai commencé à voir des choses que je n'avais pas vues avant. Entre autres, il parlait de la différence en théologie de ma religion de l'époque et ce que la Bible enseignait. Puis c'est vraiment curieux parce que la première fois, j'ai écouté 2 fois, j'avais jamais vu ça. Puis là, on dirait que là, j'étais prêt pour entendre ces choses-là. Et là, ça a piqué ma curiosité et j'ai commencé à chercher plus. Puis là, je commençais à douter.
1: Quand il m'avait parlé de ses doutes sur la religion catholique par rapport à la Bible, moi, en ce même temps-là, je vivais quelque chose de difficile, des peurs puis de l'angoisse. Et ce que j'ai fait, j'ai voulu appeler ma belle-sœur, qui est la femme donc de mon frère qui lui avait prêté le DVD. Elle a dit, bien, accepterais-tu de prier avec une sœur chrétienne et moi, même si elle n'est pas catholique, est-ce que tu accepterais quand même de prier là, à ce sujet-là, au sujet de tes peurs? Là, je dis, oui, j'accepterais. On décide, on prend rendez-vous, donc on y va, on s'en va avec on avait Alice dans ce temps-là, puis on s'en va à Saint-Hyacinthe prier. Et là, à ce moment-là, bien, elles ont ouvert la parole. Et bien, c'est ça, la dame m'a demandé, après avoir lu la parole et tout, puis elle m'a dit, est-ce que tu as donné ta vie au Seigneur? Est-ce que tu as déjà donné ta vie au Seigneur? Elle connaissait mon arrière-plan religieux et tout. Puis, j'ai réfléchi comme jamais j'avais réfléchi à cette question-là. C'était quoi cette question-là? J'étais dans la bonne religion. Comment je pouvais, tu sais, avoir pensé à cette question-là? Et donc, j'ai réfléchi, puis je réalisais, non! Est-ce que j'ai un pas à faire? Donc, je réalisais à ce moment-là que...
2: Une décision.
1: Il y avait une décision vraiment que je devais prendre. C'était pas parce que je suis née catholique ou que je suis née baptiste ou quoi que ce soit que t'es sauvée par défaut. Non, t'as une décision à prendre. Et là, je le réalisais comme jamais j'avais réalisé ça. Moi, la religieuse qui était vue comme un peu le modèle dans ma famille aussi, mes cousines, mes sœurs et tout, je réalisais que j'étais rien, j'étais que poussière et que ça me prenait Jésus. Et donc, à ce moment-là, j'ai tout de suite acquiescé, j'ai tout de suite donné ma vie au Seigneur. Oui, je
2: là,
1: veux
2: là,
1: suivre.
2: Avec eux?
1: Là, j'étais convaincue tellement, j'ai tout de suite donné ma vie au Seigneur.
0: Quand on est revenu dans l'auto après, là, elle m'a raconté ce qui s'était passé. Puis on avait la ferme conviction que, non, on reste catholique, là, on va continuer à aller à l'église catholique, on va lire notre Bible, puis on sait qu'on est sauvé par grâce, puis... Mais c'est ça, puis... Mais c'est comme l'eau et l'huile, ça se mélangeait pas. Là, on pouvait pas, tu sais, m'amener, on a dit non. La Bible n'était pas compatible avec la religion que j'avais avant ou avec ce que je croyais avant. Fait que c'est comme, non, fallait qu'on fasse un choix. C'est vraiment un choix. On va d'un côté ou de l'autre. On peut pas garder le meilleur des deux mondes ou puis. On peut pas s'arrêter parce que c'est sûr que, étant donné notre arrière-plan, on savait qu'on allait faire un raz-de-marée dans nos familles, dans nos deux familles. Là, on savait ce que ça allait faire. Fait que c'est sûr que ça, c'est pas une décision à prendre à la légère, là. T'sais, quand on a dit, OK, on fait vraiment ce choix-là, c'est la Bible, puis c'est pas la religion, tu sais. Fait que je pense que c'est vraiment à ce moment-là que j'ai réalisé, là, que Christ est mort pour mes péchés. Je peux pas rien faire de plus. Je peux pas en faire un certain pourcentage.
1: Je crois que tout ce qui est écrit dans la parole de Dieu, dans la Bible, c'est vrai. Jésus nous a dit que si on croyait en lui, si on croit que son sacrifice, sa mort à la croix, nous sauve, nous lave de nos péchés, qu'on ne peut pas mériter le ciel de nos propres œuvres, on est sauvé.
3: Donc, t'es sauvé.
1: Sans condition autre que de croire à ce sacrifice-là, ce sacrifice parfait. Oui,
3: donc, sauvé avec. Au ciel.
1: Oui, avec assurance, et c'est sans prétention, je ne le mérite pas, c'est parce que Jésus a voulu me faire cette grâce-là.
0: Souvent, c'est une chose qu'on se fait reprocher. Quand on dit qu'on a l'assurance du salut, on se fait reprocher d'être des gens meilleurs que les autres. Mais pourtant, c'est pas ça. C'est pas parce que moi, je suis meilleur qu'un autre que je suis sauvé, que je vais être en présence de Christ pour l'éternité. C'est parce que lui a fait quelque chose pour moi.
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2: Il se moque des moqueurs, mais il fait grâce aux humbles. Proverbe 3, verset 34. Nous pouvons nous demander pourquoi Dieu est intervenu dans la vie de certaines personnes et pas dans d'autres. Mais la grâce ne peut entrer et trouver une place que chez celui qui n'est pas déjà rempli. Dieu n'a pas d'espace pour travailler chez des personnes remplies d'elles-mêmes, de leur propre convoitise et de leur propre sagesse. Celui qui pense ne rien avoir recevra ce que Dieu lui offre comme son bien le plus précieux. Il ne méprisera pas la grâce de Dieu car il reconnaît qu'il en a besoin. Une personne qui a envie de grandir cherchera des conseils pour s'améliorer. Mais une personne qui pense être arrivée fuira et rejettera la réprimande. La même parole produira une croissance et de la reconnaissance chez l'une et du mépris et de la haine chez l'autre. L'humilité ne s'acquiert pas par une petite prière. Je suis humble pour toute la vie dans le nom de Jésus, amen. L'humilité est un choix quotidien. Dans l'échec, nous devons pouvoir reconnaître nos torts et accepter la correction divine pour nous améliorer. Dieu peut nous parler directement au travers de sa parole, mais il peut aussi utiliser des autorités spirituelles dans notre vie. Ne faisons pas l'erreur de nourrir de la rancœur contre ces hommes et femmes qui ont le courage de nous dire la vérité et qui ont choisi de plaire à Dieu plutôt qu'aux hommes. Dans la réussite, nous devons aussi pouvoir rendre toute la gloire à Dieu et reconnaître que sans lui nous ne sommes rien. Je prie. Je garde un cœur tendre et humble pour recevoir ta grâce. Continue de travailler en moi afin que je grandisse et que je mature.
1: Extrait du livre « 365 jours au cœur des proverbes » de Jérémie et Annabelle Sourdrille.
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Sur Radio Évangile 66, qui nous chante Qui est comme toi, nous continuons avec le groupe Glorious à présent, qui va nous interpréter Tu viens pour moi. Très bonne fin de journée à l'écoute de Radio Évangile 66.

0: C'est pas faux. Parlons d'humour et de foi en Dieu avec Yves Guézou, dessinateur humoriste.
1: Ma quête, ça a toujours été l'humour. Bon, au départ, c'était trouver de l'humour là où ça paraissait le plus impossible. Ça, c'était ma première quête. Maintenant, c'est arriver à faire passer des idées très profondes qui me tiennent à cœur. Et pour ça, ne pas être trop caricatural, juste ce qu'il faut, et ne pas tomber dans la mièvrerie ou quelque chose d'insipide en essayant de trop gommer une personnalité. Il m'a fallu du temps pour trouver le ton juste, pour dessiner le Christ, notamment dans l'enquête sur Jésus-Christ et les apôtres. Il m'a fallu prier beaucoup et ça m'a permis de sentir qu'en fait, dans humour, il y a à la fois amour et humilité. Quand on garde cette ligne directrice, on trouve quoi.
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0: Vous avez dit deux poids, deux mesures. L'expression ne s'emploie jamais en fait dans le parler courant au sens propre, sens qu'elle a pourtant bien dans la Bible où elle apparaît en des termes à peine différents en deux endroits. Dans le Deutéronome d'abord, au chapitre 25, versets 13 et 14, où il est question de deux sortes de poids, un gros et un petit, ou de deux sortes d'épha. L'épha, c'est une ancienne mesure pour les solides. Même mention dans les Proverbes, chapitre 20, verset 10. Certains traducteurs sont plus proches de d'autres formules. Deux poids, deux mesures sont l'une et l'autre en horreur au Seigneur, sentence voulant souligner l'exigence d'une justice divine, une justice traditionnellement représentée par une balance. Aujourd'hui, la tournure « deux poids, deux mesures » veut dénoncer une répartition injuste, le traitement inéquitable de deux personnes ou de deux communautés. Extrait du livre « Expression biblique expliquée » de Paul Desallemands et Yves Stalloni, paru aux éditions Chêne.
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Des témoignages également vous seront apportés. Alors venez tous nombreux lundi 25 mai au lac de Villeneuve.

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2: Jésus m'a appris à regarder la nature autrement. D'après l'évangile de Luc, chapitre 12, versets 22 à 32. J'ai rencontré Jésus pour la première fois lorsqu'il est venu à la synagogue de mon village. À l'époque, j'étais jeune, célibataire, et j'ai décidé de le suivre car il a su parler à mon cœur. Pendant 3 ans, j'ai beaucoup voyagé. J'ai été témoin de pas mal de ses rencontres. Je n'oublierai jamais ses miracles. Mais ce que je retiens le plus aujourd'hui, ce sont ses discours qui m'ont marqué profondément. Je m'explique. Mon père élevait des moutons, mon oncle avait des figuiers. Quand une brebis était malade ou quand un arbre dépérissait, on se lamentait de la perte que cela représentait. Une bête, un arbre bien portant, c'était signe de bénéfice au contraire. Pour nous, chaque perte coûtait cher. Je ne voyais la nature que sous l'angle utile, pas utile, comestible, pas comestible. Or Jésus, lui, semblait regarder la nature pour elle-même, ou plutôt pour ce qu'elle dit de Dieu, comme si le monde créé nous révélait un peu de son Créateur. Je me souviens d'un jour en particulier où Jésus est monté sur une colline, car nous étions nombreux à vouloir l'entendre et il voulait que sa voix porte. Jésus savait que la vie était difficile pour nous paysans, et il nous parlait de l'inquiétude. L'inquiétude qu'on peut avoir pour notre famille, notre exploitation, notre santé, notre pouvoir d'achat. Et voilà qu'il se penche, cueille une pâquerette, un coquelicot, une marguerite. Il prend cette fleur et dit « Regardez, voyez comme les fleurs des champs sont belles alors qu'elles sont si éphémères. » Il ajoute qu'elles sont même plus belles que la plus riche des reines. Et ensuite, il lève les yeux et nous dit « Regardez, vous voyez là-bas les corbeaux rassemblés dans cet arbre ? Mais eux, ils ne s'usent pas au travail et pourtant, ils sont en pleine forme. Dieu s'occupe d'eux. Il leur donne tout ce dont ils ont besoin. Pourquoi donc vous inquiéter, puisque Dieu prend soin de vous ?» Nous le regardons un peu éberlué. Faut-il arrêter de travailler? Faut-il tout vendre et vivre d'amour et d'eau fraîche? Nous avons vite compris que non. Il faut que nous continuions à faire ce que nous avons à faire. Mais aussi que nous nous laissions enseigner par la nature, car elle nous invite à la confiance. Dieu n'est-il pas le Créateur Tout-Puissant? Désormais, à chaque printemps, quand je vois toutes ces fleurs, je me souviens que Dieu prend soin de nous. Bien plus, je m'entraîne à laisser la nature, sa création, me parler de lui, me révéler toute sa bonté.
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0: Ésaïe, chapitre 25. Ô Éternel, tu es mon Dieu. Je t'exalterai, je célébrerai ton nom, car tu as fait des choses merveilleuses. Tes desseins conçus à l'avance se sont fidèlement accomplis. Car tu as réduit la ville en un monceau de pierres, la cité forte en un tas de ruines, la forteresse des barbares est détruite, jamais elle ne sera rebâtie. C'est pourquoi les peuples puissants te glorifient. Les villes des nations puissantes te craignent. Tu as été un refuge pour le faible, un refuge pour le malheureux dans la détresse, un abri contre la tempête, un ombrage contre la chaleur. Car le souffle des tyrans est comme l'ouragan qui frappe une muraille. Comme tu domptes la chaleur dans une terre brûlante, tu as dompté le tumulte des barbares. Comme la chaleur est étouffée par l'ombre d'un nuage, ainsi ont été étouffés les chants de triomphe des tyrans. L'Éternel des armées prépare à tous les peuples, sur cette montagne, un festin de mets succulents, un festin de vin vieux, de mets succulents, plein de moelle, de vin vieux, clarifié. Et, sur cette montagne, il anéantit le voile qui voile tous les peuples, la couverture qui couvre toutes les nations. Il anéantit la mort pour toujours. Le Seigneur, l'Éternel, essuie les larmes de tous les visages. Il fait disparaître de toute la terre l'opprobre de son peuple. Car l'Éternel a parlé. En ce jour, l'on dira, « Voici, c'est notre Dieu, en qui nous avons confiance, et c'est lui qui nous sauve. C'est l'Éternel, en qui nous avons confiance. Soyons dans l'allégresse et réjouissons-nous de son salut. » Car la main de l'Éternel repose sur cette montagne, et Moab est foulé sur place, comme la paille est foulée dans une mare à fumier. Au milieu de cette mare, il étend ses mains, comme le nageur les étend pour nager. Mais l'Éternel abat son orgueil et déjoue l'artifice de ses mains. Il renverse, il précipite les fortifications élevées de tes murs, il les fait crouler à terre, jusque dans la poussière.
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Finissons ensemble la journée dans la foi et dans l'espérance. Bienvenue sur Radio Évangile 66. Aujourd'hui, nous allons parler de la recherche la plus importante du chrétien. Dans les podcasts précédents, nous avons abordé le sujet de la diligence. La parole de Dieu en Proverbe 12, verset 27 nous dit que l'âme du paresseux a des désirs qu'il ne peut satisfaire, mais l'âme des diligents sera rassasiée. En Proverbe 21, verset 25, nous dit aussi « Les projets de l'homme diligent ne mènent qu'à l'abondance, mais celui qui agit avec précipitation n'arrive qu'à la disette. » Alors que le militantisme naît de convictions internes ou de motivations collectives, la diligence renvoie à la manière d'agir avec soin, humilité, rigueur, mais aussi avec douceur, prudence et sagesse. Si vous êtes chrétien, j'ai une question importante à vous poser. C'est quoi exactement le moteur de vos engagements et de vos recherches? Pour expliquer ce message, nous allons utiliser l'histoire d'Indiana Jones comme une métaphore. Indiana Jones est d'abord un personnage de cinéma créé par George

alors lié à l'histoire. Il doit affronter des pièges, des énigmes, des ruses, des adversaires. Aussi bien, il est encouragé à dépasser ses limites. Il doit faire un saut de la foi. Et souvent, dans certaines circonstances, il doit croire sans voir pour traverser des chemins impossibles à l'œil humain. Pour Indiana Jones, la recherche la plus importante, c'est de trouver et de sauvegarder des vestiges qui appartiennent à l'histoire collective de l'humanité. Chaque obstacle rencontré devient aussi une occasion de foi. Parallèlement, dans notre perspective chrétienne, il est essentiel de comprendre qu'il existe un trésor caché. Sa localisation se trouve sans doute dans une dimension inaccessible à l'œil humain. La Bible parle de ce trésor et le nomme le royaume de Dieu. Cette richesse ne relève ni du savoir historique, ni de la connaissance archéologique. Cette quête appartient à un domaine entièrement nouveau, presque extraterrestre, échappant aussi bien aux aventures mythologiques qu'aux explorations scientifiques. Sur le plan spirituel, être un explorateur de ce qui est céleste ne diminue en rien le sérieux de la démarche. Au contraire, l'intérêt d'un explorateur chrétien n'est pas de sauvegarder les vestiges de l'humanité, mais plutôt de rencontrer tout ce qui dépasse la logique humaine et le salut de son âme. Pour cela, l'exploration consiste à tout miser et tout abandonner afin d'obtenir une richesse inconnue. Au lieu de rechercher des vestiges, des choses matérielles ou des connaissances quelconques, il s'agit plutôt de renoncer à tout ce que notre raisonnement considère comme important. Dans le livre de Matthieu 13, au verset 44, Jésus compare le royaume des cieux à un trésor enfoui dans un champ. Un homme le découvre, le cache de nouveau, puis, rempli de joie, vend tout ce qu'il possède afin d'acheter ce champ et d'obtenir ce trésor. Dans les versets 45 et 46, il compare encore le royaume des cieux à un marchand en quête de belles perles. Lorsqu'il trouve une perle d'une grande valeur, il s'en va, vend tout ce qu'il a et l'achète. Dans ces deux exemples, la démarche de l'explorateur spirituel commence par le renoncement à ses propres vestiges pour s'aventurer dans le domaine céleste, un domaine nouveau, pur et impérissable. Si on compare notre recherche spirituelle à celle d'Indiana Jones, cela peut expliquer trois aspects importants. Premièrement, le chrétien est toujours dans une quête spirituelle liée à la curiosité de Dieu et de le voir se manifester. Dans ce cas, ça s'appelle la foi. Nous avons besoin d'explorer l'inconnu, de trouver des réponses et de vivre la guérison, le soulagement et la consolation dans tous les domaines de notre vie. Deuxièmement, dans le domaine spirituel, nous vivons aussi des obstacles liés à nos attachements, nos habitudes, notre ego ou encore nos certitudes trop rigides. Troisièmement, nous développons notre foi. Comme Indiana Jones, nous sommes tenus à mettre notre confiance en l'invisible, à nous mettre au service de Dieu malgré l'incertitude. Nous devons faire aussi le saut de la foi et croire même quand nous voyons le danger. Même la notion de danger, nous la déposons devant Dieu afin qu'il nous fasse entrer dans l'inconnu. Il est certainement le Dieu de l'inconnu, mais à l'intérieur de lui, on constate qu'il est le Dieu protecteur, miséricordieux, consolateur et fidèle qui mérite toute notre confiance. En réalité, entrer dans le domaine de l'inconnu de Dieu, c'est rentrer dans ses bras et apprendre à lui faire confiance. Ce sont des prodiges et des bénédictions spirituelles inimaginables. À la différence d'Indiana Jones, la recherche la plus importante du chrétien n'est pas sur des vestiges humains,
mais sur des domaines intangibles.

0: Cela évoque la confiance en l'invisible et la capacité à avancer malgré l'incertitude. Dans le livre de Romains, chapitre 11, verset 33, il nous est dit que la richesse des secrets de Dieu est insondable. Ô profondeur de la richesse, de la sagesse et de la science de Dieu, que ses jugements sont insondables et ses voies incompréhensibles. L'expédition chrétienne consiste à vendre tous nos vestiges, à nous donner les moyens d'agir avec détermination et diligence, et à nous remettre entre les bras du Seigneur. Ainsi, le royaume de Dieu est avant tout un lieu intérieur, le cœur que Christ a racheté par son sang. Dans ce cœur qui appartient à Dieu, on découvre l'insouciance et la confiance au-delà de nos limites. En Dieu, on découvre l'amour céleste qui nous permet de développer notre foi afin que l'on fasse le voyage depuis les vestiges du passé vers l'instant présent. Vendre nos vestiges, cela veut dire ne plus considérer comme importantes nos possessions ni notre vie passée. C'est renoncer à tout ce que nous savons ou croyons pour entreprendre le voyage du présent, le voyage vers la connexion pure avec lui. C'est un état de justice, de paix et de joie dans le Saint-Esprit. C'est un voyage au cœur de Jésus. Rappelons-nous que Jésus est doux et humble de cœur. Matthieu 11, verset 29. Ainsi est notre vie lorsque nous sommes de véritables explorateurs du royaume de Dieu, doux et humbles de cœur. Et s'il demeure en nous, il révèle des choses grandes et cachées que nous ne connaissons pas. Pour en savoir plus, croyant ou pas encore, retrouvez-nous sur évangiledelapaix.com. À bientôt sur Radio Évangile 66.
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Bonjour, je m'appelle Shaima, j'ai 18 ans et j'étais musulmane. Alors, je pratiquais, mais pas selon les rites de l'islam, parce que il y avait beaucoup de choses dans l'islam où j'étais pas d'accord. Et je suis pas le genre de personne qui me force à faire quelque chose où je suis pas d'accord. Du coup, comme par exemple par rapport à la prière, je ne voulais pas m'obliger à faire des choses, etc. Du coup, je parlais à Dieu comme je parle à une amie, à un ami. Et il y a beaucoup de choses comme ça qui ont suivi. Et donc voilà, je suis arrivée à une période de ma vie où, donc personne ne le sait, hein, seulement moi, je suis arrivée à une période de ma vie où je me suis radicalisée. Et vous avez sûrement vu à la télé quand des personnes témoignent par rapport à quelqu'un de radical, vous entendez souvent dire que la personne était timide, qu'elle n'avait pas l'air d'être radicale, etc. Et ben moi, j'étais ce genre de personne. J'étais la personne douce qui prêchait même la paix. C'est très hypocrite, je sais, mais je prêchais la paix alors que je voulais tuer à côté. Je détestais les chrétiens. Personne ne le savait, personne. J'avais une plateforme de réseaux sociaux où je prêchais la paix, mais j'étais très hypocrite. Et donc, une amie à moi m'avait beaucoup influencée. Et elle disait des choses horribles. Elle m'influençait dans le sens où le gouvernement français n'allait pas me privilégier. Il n'allait pas me donner ci et ça. Et moi j'étais trop d'accord parce que j'étais anti-système en quelque sorte. Et du coup, je gobais tout ce qu'elle me disait.

Faut savoir que j'étais devenue vraiment dépressive, suicidaire. J'ai tenté de me suicider 3 fois et j'y allais pas mollo, quoi. Tout ça, en fait, à travers tout ça, je vois à quel point Dieu m'a touchée parce que j'ai essayé de me suicider avec dans des manières complètement folles. Et quand on voit que je suis encore vivante aujourd'hui, on voit que c'est Dieu. Ça peut pas être quelqu'un d'autre. Et donc, j'avais complètement changé, mon caractère a complètement changé. Je suis devenue méchante, j'ai commencé à me droguer, à fumer. J'ai fait des choses tellement stupides, je voulais me détruire, je voulais disparaître parce que ça m'a brisée. J'aimais regarder des vidéos de décapitation, des trucs. J'étais quelqu'un de très mauvais et j'aimais me sentir supérieure. Je suis restée comme ça quelques années. Et il arrive le jour où j'en ai marre, où je me dis qu'en fait je veux vivre, c'est juste que je sais pas comment. Je veux être heureuse, mais je sais pas comment. Et donc, j'ai commencé à rechercher Dieu, mais j'aimais pas Dieu. Parce que pour moi, Dieu, c'était quelqu'un de cruel, que c'était à cause de lui que je me sentais comme ça, etc. Et donc, un jour, je suis tombée sur mes genoux, j'ai dit, Dieu, je sais pas comment tu t'appelles. Je veux juste que tu me répondes parce que moi je suis prête à donner ma vie pour toi. Mais je veux savoir qui tu es. Et donc pendant plusieurs semaines, je n'ai pas eu de réponse, j'ai perdu espoir, etc. Et il faut savoir que j'aime beaucoup la lecture. Et ma mère, vous savez, les mères africaines, quand elles trouvent des choses gratuites, elles ramènent en quantité. Et donc elle me ramenait beaucoup de livres. Et sans le savoir, ma mère, qui est donc musulmane, elle m'a ramené une Bible. Et j'ai commencé à la lire. Pour prouver aux chrétiens que c'était complètement faux. Ils croyaient en un conte de fées en quelque sorte. Et j'étais la roseuse arrosée. J'ai commencé à lire à partir de la moitié du livre, le Nouveau Testament. Et j'ai dit, ça commence bien. On commence pas un livre par le milieu, mais bon, j'ai continué. Et j'ai commencé à trouver une paix, une sagesse que j'avais jamais trouvée avant. Et la petite fille que j'étais quand j'étais toute petite, elle recherchait ça. Et elle n'avait pas trouvé dans ce monde cruel. Et du coup, là, je me rappelais de tout ça et j'étais un peu nostalgique. Je me dis, si moi, en fait, j'avais lu qu'il fallait aimer ses ennemis, qu'il fallait prier pour eux, etc. Et moi, dans mon état d'esprit, je ne pouvais pas prier pour mes amis. Il faut savoir, j'allais les tuer, quoi. Et donc, je me suis dit, si je n'arriverais pas avec mes propres forces, c'est que j'ai besoin d'une force au-dessus. Donc j'ai commencé à croire, mais pas intellectuellement. Mon cœur s'est ouvert et mon cœur a commencé à vraiment croire. Mais intellectuellement, j'avais des chaînes et c'était très difficile de m'en séparer. Il faut savoir que les musulmans, et je m'inclus dedans à cette époque, on a peur de quitter l'islam. Parce que socialement, dans la famille, etc., on peut se faire renier, on peut briser quelque chose les relations. Et on veut pas ça. On a peur de ça. On peut même pas imaginer de le faire en fait. Et sauter le pas, c'est très dangereux, surtout dans certains cas. Et moi, j'ai sauté le pas parce que même si j'étais dans le mensonge, je veux la vérité, comme je pense tout le monde dans ce monde. Je veux la vérité. Et maintenant que je l'ai trouvée et que j'en suis sûre, vu que j'ai continué de lire la Bible, eh ben, faut savoir que j'étais tellement joyeuse d'avoir trouvé Dieu, d'avoir trouvé Jésus qui s'est révélé à travers ma mère qui n'est même pas au courant. J'étais tellement heureuse que j'ai décidé de l'annoncer à mon père. Et donc le jour où je l'ai annoncé à mon père, je suis allée le voir et je lui ai dit « Papa, je vais te dire un truc, tu t'énerves pas hein. » Et il m'a dit « Non ma fille, vas-y tu peux me dire etc. » Et vous savez, il avait le visage d'un père qui attend que sa fille va lui révéler qu'elle est enceinte ou quoi. Et donc j'ai commencé à éclater de rire et j'ai arrêté quand je me suis rappelé ce que j'allais lui dire. Je lui ai dit que j'étais chrétienne. Papa, je suis chrétienne. Et je m'attendais pas vraiment à cette réaction. Je pensais qu'il allait être heureux parce que j'étais heureuse. Mais il a commencé à me médire, à me maudire, à m'insulter. Et il m'a claqué la porte au nez. Il est parti. Et il a eu une conversation avec toute ma famille. Et il leur a dit d'arrêter de me parler. Et à partir de ce moment-là, j'ai eu un chantage émotionnel extrême. J'étais enfermée dans ma chambre pendant des mois. On ne me parlait pas et je mangeais toute seule aussi dans ma chambre. C'était comme devenu comme une prison, ma chambre. Parce que lorsque j'allais près d'eux,

Et donc ça, c'est vraiment difficile de le dire, parce que je l'ai toujours caché. Personne ne l'a jamais su. Personne, personne. Et c'est ça la réalité, en vrai, la réalité de tous ces djihadistes, c'est qu'ils ont un vide et qu'ils ne savent pas comment combler. Et donc ils sont tellement faibles qu'ils se font influencer par plus fort et plus rusé, et ils succombent. Et cette haine-là, c'est une preuve de faiblesse, c'est pas une preuve de... C'est... Parce que je sais qu'il y a beaucoup de personnes qui mettent leur haine sur eux, mais ils souffrent énormément. Ça peut paraître fou ce que je dis, mais c'est la réalité. Ils souffrent et ils deviennent inhumains. Parce que la souffrance, c'est pas fait pour nous. Enfin, c'est... Dieu veut pas qu'on souffre. Et donc, si on est loin de lui, c'est un choix. Et lorsqu'on souffre, c'est qu'on l'a choisi, voilà. Donc, j'étais sur les réseaux sociaux, j'avais près de... J'ai commencé avec une page qui s'appelle Israël, un état criminel. Et donc, je parlais de la Syrie, de la Palestine, je parlais de l'islam. J'avais atteint 350 000 personnes sur ma page Facebook. Et donc, c'est là aussi que je prêchais la paix, que je prêchais plein de trucs. Et j'ai... Lorsque j'ai été... Lorsque les gens ont commencé à entendre que j'ai accepté Jésus dans ma vie, ils ont partagé ça sur un groupe Facebook connu. Ils ont signalé en masse. Et ça s'est automatiquement supprimé. Et donc, j'ai persisté, j'ai refait une page. J'ai récupéré du monde, ça a encore été supprimé. Et donc à ce moment-là, j'ai arrêté parce que j'étais fatiguée, c'est fini. Et maintenant, j'ai récupéré encore du monde aujourd'hui sur d'autres plateformes, mais j'utilise enfin, ces personnes qui veulent me suivre pour leur parler de Jésus. Et donc avant, je prêchais des choses hypocritement et des choses mauvaises aussi, je pense. Et aujourd'hui, j'utilise ça pour prêcher Jésus, la vérité. Et ça marche très bien. C'est vraiment magnifique. Il y a beaucoup de personnes, dont des musulmans, qui viennent et qui veulent en savoir plus sur Jésus, qui veulent se baptiser, qui veulent être nés de nouveau. Et ça, c'est juste magnifique. Et ouais, il faut savoir aussi que lorsque j'étais, avant que je connaisse Christ, j'étais... Quand je dis que j'étais mauvaise, j'étais pas mauvaise à moitié, hein. J'aimais beaucoup la vengeance. Un jour, j'ai brûlé les deux mains de mon frère en vengeance. J'ai fait un plan et tout. Vous devez vous dire, c'est tellement démoniaque en réalité. Et le pire, c'est que je ressentais aucun remords. Je rigolais. Et j'aimais heurter les gens parce que ça me faisait sentir supérieure. J'ai un site internet, c'est ritashaima.com et j'ai une page Insta qui s'appelle aussi pareil, Rita Shaima. Et donc, en fait, je sais que beaucoup d'entre vous, vous attendez mon témoignage et je ne l'ai jamais fait pour cette raison-là, parce qu'il est assez puissant. Et il doit même vous choquer de moi, parce que je sais qu'il y en a qui me suivent depuis longtemps, même avant que je connaisse Christ. Et voilà, vous savez maintenant, j'ai été absente pendant plusieurs temps, parce que lorsque tout le monde a cru que j'étais chrétienne, j'ai commencé à recevoir des menaces de mort. C'est rien, je sais, mais il y a des personnes aussi qui mentionnaient des choses personnelles et j'ai dû m'éloigner. Et voilà. Maintenant, j'ai rien à craindre. Je suis avec Jésus, je marche en esprit, en vérité. Donc, j'ai ma vie, elle est merveilleuse. Parce qu'avant, j'avais une peur de Dieu. J'avais plus peur de lui que je ne l'aimais. Et c'est ça que je n'ai pas trouvé dans le Coran. Dans le Coran, quand j'allais mal et que j'avais besoin d'être consolée, j'avais besoin de Dieu. J'allais lire le Coran et je voyais trop de choses qui parlaient de l'enfer, trop de détails sur l'enfer. Et pour moi, trop de détails sur l'enfer, c'est inutile. Ça n'a aucune importance. Parce que prendre les gens par la peur, c'est de la manipulation. Alors que lorsque je lisais la Bible, quand Jésus parle de l'enfer, il en parle très brièvement. Et ce qui l'intéressait, c'était pas de nous faire peur, mais de nous faire comprendre que c'était une place à ne pas vouloir aller. Et donc, il parlait de grincement de dents et de gens qui souffrent là-bas. Et donc, juste avec ça, les gens à qui il prêchait comprenaient que c'était pas une place qui était cool. C'était pas un club, tu vois. Et donc, j'ai réussi à différencier avec ça, avec le fait que Dieu n'est pas un boucher, c'est un père, c'est notre père. Et donc, faut pas retenir ses fidèles avec la peur, mais avec l'amour. Et si on retient quelqu'un avec l'amour, c'est encore plus sincère, c'est honnête. Et la motivation, quand la motivation

0: C'est l'amour, c'est véridique, c'est la vérité. Alors que la peur n'est que mensonge et elle ne vient pas de Dieu. Mais je vais prier en fait aussi pour vous et aussi pour les musulmans particulièrement parce que il y a cette tendance où on grandit avec ces chaînes, où on croit qu'on ne pourra jamais sortir de ça. Je sais qu'il y en a qui souffrent, je sais qu'il y en a qui m'écoutent et qui souffrent de ça. Mais je vous assure que Dieu, on peut avoir une vraie relation personnelle avec lui. Ce n'est pas que vous qui pouvez lui parler, mais il vous parle aussi. Et il est écrit dans la Bible, vous me chercherez, vous me chercherez, vous me trouverez si vous me cherchez de tout votre cœur, je me laisserai trouver par vous. Et donc, Dieu vous aime et il est à l'affût, il vous attend, il veut vous pardonner et c'est en Jésus-Christ qu'il veut vous pardonner. Donc, s'il vous plaît, enlevez tous ces préjugés sur Jésus qui n'est pas le Fils de Dieu, sur la Bible falsifiée. Et s'il vous plaît, intéressez-vous vous-même à la Bible. Et donc, merci Seigneur pour de m'avoir permis donc d'être près de toi. Merci Seigneur de me donner cette opportunité vraiment de partager mon témoignage sans peur cette fois, de me permettre de supporter la persécution. C'est un honneur, Seigneur, de souffrir pour toi, parce que je sais que lorsque les ténèbres voient la lumière, ça devient vraiment agité. Donc je prie, Seigneur, aussi pour les musulmans qui m'écoutent. Touche-les, papa, touche-les et montre-leur que ton amour vaut je ne sais quelle terreur et que la terreur, elle a déjà été vaincue à la croix. Et que tu es celui qui a vaincu cette terreur. Et Jésus, tu es le premier et le dernier. Tu es le commencement et la fin. Et personne ne vient au Père si ce n'est que par toi. Donc je prie aussi, Seigneur, pour que toutes ces personnes qui m'écoutent soient bénies dans le plus profond de leur cœur et qu'elles puissent te connaître un jour. Dans le nom de Jésus. Amen.
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une arche à construire. La famille, un jardin parfumé aux multiples couleurs, quand elle peut s'exprimer, donne tant de senteurs. C'est comme un ouvrage tissé et travaillé, où tout se partage, un ensemble soudé. Comme un nid façonné, ancré à la muraille, elle sait se protéger pour que nul ne défaille. Une arche salutaire contre les grandes eaux, quand gronde le tonnerre, elle demeure au repos. La famille, une barque voguant sur les flots de la vie, traversant les courants, relevant les défis. Elle sait rester unie au cœur de la tempête, même au sein des ennuis, elle relève la tête. Autour de la table, chacun trouve sa place, moments agréables, merveilleuse grâce. La famille, quel est donc son secret en ces temps si troublés? Dieu n'est pas en retrait, elle sait le confesser. Gérant tous les conflits dits de génération, elle cherche dans les écrits la bonne solution. L'arc lumineux. C'est comme un arc en ciel aux multiples couleurs, qui sont tout aussi belles car elles viennent du cœur. Une corde tressée, solide et qui tient bon, qui pourra résister face à l'opposition. Comme des fleurs cueillies, pour une composition, la famille réunie, oh quelle bénédiction. Un endroit protégé, un lieu de refuge, pour écouter, parler, mais pas pour le juge. La foi, sa devise, est Jésus en premier, rien ne la divise car elle sait le prier. Regardant l'avenir avec sérénité, elle peut se réjouir de ne pas s'inquiéter. Que la famille est belle sous le regard de Dieu, perspective éternelle, qui lui ouvre les cieux. Il faut la protéger contre ses prédateurs, voulant la perturber, l'éloigner du Seigneur. On la sait en danger face à ses agresseurs, sans cesse menacée par ce monde trompeur. Mais Dieu veille sur elle, comme un père une mère, qu'elle soit encore plus belle, portée par nos prières.

et c'est notre prière. Tu peux faire trembler les murs de ta maison en élevant simplement ce nom. Et la maladie s'enfuit, et la crainte s'enfuit, et la détresse s'enfuit par la puissance de ce nom.

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365, une année de dévotion de Yannis Gauthier. Une bonne proclamation. La main de l'Éternel fut sur moi, et l'Éternel me transporta en esprit, et me déposa dans le milieu d'une vallée remplie d'ossements. Il me fit passer auprès d'eux tout autour, et voici, ils étaient fort nombreux à la surface de la vallée, et ils étaient complètement secs. Il me dit, « Fils de l'homme, ces eaux pourront-ils revivre ?» Je répondis, « Seigneur Éternel, tu le sais. » Ézéchiel, chapitre 37, versets 1 à 3. « Monsieur, vous êtes mort. Vos propos sont symptomatiques d'une profonde détresse qui manifestement nous confirme que vous êtes dépourvu de toute émotion. Nous sommes vraiment désolés, mais nous ne pouvons plus rien faire pour vous. » Telle était la conclusion du psychologue mandaté par la justice pour étudier ma personnalité. Cependant, un jour, la parole de Dieu a résonné dans mon cœur et un souffle nouveau est entré là où visiblement il n'y avait plus rien. Dieu m'a ramené à la vie. Ézéchiel aurait pu apporter une conclusion identique à Dieu face à cette vallée remplie de cadavres. Mais plutôt que d'évaluer la situation, il répond simplement « Seigneur éternel, tu le sais ». Dieu va alors l'utiliser et le faire devenir acteur du déploiement de sa grandeur. Dans Ézéchiel chapitre 37 verset 4, « Il me dit « Prophétise sur ces eaux et dis-leur, ossements desséchés, écoutez la parole de l'Éternel ». Ézéchiel chapitre 37 verset 4. Croyez-vous que Dieu puisse vous sortir de cette vallée débordante de difficultés que vous traversez ? Alors à votre tour, proclamez sa bonne parole. Et rappelez-vous que là où il n'y a plus rien, la parole de Dieu apporte la vie. Une année de dévotion de Yannis Gauthier. Paru aux éditions Gospel Action Productions.

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